0: Et Jenab Abatu, c'est archiviste. Le formateur a révélé des choses dont je soupçonnais. Parce que à chaque fois, je me dis, en fait, faut pas être aussi rose qu'on le pense. Parce que quelquefois, on peut avoir l'imprudence de donner des informations qui sont personnelles à notre domaine d'activité. Et ça, c'est dangereux pour notre métier.
1: Compte tenu de la place de plus en plus grandissante de l'intelligence artificielle dans de nombreux secteurs professionnels, l'Amicale des femmes de la RTS outille ainsi ses membres.
2: Merci Alicia. Après la fin de ce rendez-vous d'information, grand merci à Joseph John Dembadja ou Alicia Prera pour la réalisation, coordination, Papa Malindao, Elisabeth Agnassar, équipe technique Ibrahim Fall, Aram Fall, Kone Masek Gassama, production Moudou Diop, CDM Ousmane Diop, Abdoulaye Ndiaye s'installe pour la version Wolof.

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7: Rose Antaborge agent à la direction des ressources humaines barna de temps en temps coaching pour nous permettre de nous poser mëna réfléchir mëna changer son comportement dans le foyer
8: Jeyna Baba tu melni intelligence artificielle li ma ci gis moy sama crainte yi daf ko gëna renforcer moy tout n'est pas rose dedans dal lol dal gis nako té formateur bi lim ñu doon wax faut être prudent en plus ne pas tout le temps donner nos données personnelles
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0: non,
1: même si c'est 100 francs, 150 francs. Mais à la longue, Aliou, vous 10 personnes scannées de la journée ou bien 30 personnes scannées de la journée, ça te fait combien? Est-ce que l'IS, Yalwaan, qu'est-ce que c'est là? Ou c'est un business derrière?
0: Non, business derrière, you know.
1: Maintenant, quand toute la sous-région, quand toute la misère de la sous-région veut venir au Sénégal aussi, il y a de quoi dire stop. Et moi, mon problème aujourd'hui, d'où n'est que d'un individu. Mon problème, c'est le suivi.
0: Très
1: parce
0: bien.
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0: il a parlé
1: c'est loin d'être de la xénophobie
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1: C'est-à-dire toi sénégalais tu ne peux plus vivre en toute quiétude dans ton pays
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1: qu'on en arrive là faudrait que les autorités prennent leurs responsabilités
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1: Ah oui.
0: C'est toujours bon. Le livre des box de communication.
1: Tout à fait, c'est toujours
0: bon. Des box de communication.
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1: En tout cas, le Sénégalais ne méritait pas ça. Parce qu'on ne lui avait pas vendu ça. 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
0: principe
1: mais c'était quelqu'un qui a vécu ça son temps
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0: Samba!
3: Mais, allô?
0: Mais, d'abord, on a l'air de.
1: Vous venez de régler ça. Non, moi, je l'adore parce qu'il est jovial.
0: Non, c'est important.
3: Mais, il a opé.
1: Non, mais, Samba, cette joie de vivre-là, qu'elle ne te quitte jamais.
0: Vous vous êtes dit.
3: J'essaie de suivre les pas de Alioune et de Yolande.
0: Merci Samba.
3: Il y a ces gens de Dabo. Je me dis, Alioune, avec Yolande, quand ces gens-là, ils ne me mettent
0: pas. Ils ne me mettent pas. Nous sommes venus par ces Dabo. Oui, nous sommes venus.
3: À part ça, Nakan Dakar ou bien réveillé.
1: Ça va, vous réveillez avec un peu de pluie, mais bon, ça va. On est bon quand même. Il faut pas très chaud.
3: Fitame, on a un bon climat, Yolanda.
0: C'est bien ça.
1: Yen kaya la nous d'accord le climat, Foumeni. Ak verbe.
0: Voilà, surtout. Lolo, de nique un peu le bois, ouais. Oh là là.
1: Kenak mo, Mashallah.
3: En tout cas, vous avez le bonjour de tout le Fouladou.
1: Mais nous avons le bonjour de tout le Fouladou. Nous avons le désir de Samba. Samba, j'espère qu'il n'y a pas de
3: l'honneur. C'est l'incroyable line.
1: Mais non, Samba, toi aussi.
0: De quoi?
3: C'est mon. Je m'en ai qualifié à mon avis personnel d'incroyable. Parce que, Hamda, nous avons un peu. 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
1: soi-disant harit bien sûr
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1: l'argent ne peut pas détruire une amitié sincère
0: ce n'est pas possible ce n'est pas possible
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6: 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Di wax rek encore une fois que le Sénégalais ne doit pas être l'otage de ses politiques et que nak le Sénégal mérite beaucoup mieux. 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
8: absolument moi c'était un spécialiste de Goethe même non mu ngay wax
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8: etc. C'est lui qui était le responsable de l'enseignement de la littérature et de la civilisation germanique de l'université. Lolo, mon double connaît avec un grand chercheur, un très grand chercheur et un homme très attentif aux affaires culturelles. Monsieur Adinam Gisneni du Sénégal. Je suis un professeur, nek professeur bo xamni atteindre le sommet de la hiérarchie.
0: OK.
8: Ouais, il était professeur titulaire de classe exceptionnelle. Donc lolu boko déggé à l'université. Moy djéxal na téré yi. Bogi té aussi activité Marie. C'est un professeur donc un chercheur. Il a publié beaucoup de choses. Magay aussi din ko waxé dawu don kenn ko xamni dafa bëgg aal ak culture ak bëgg jazz
6: wallahi wax nañ ko Miles Davis
0: trop ça
8: c'est sa passion
6: avec sa pipe
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8: xeyna sax peut-être que quelque affinité politique parce que magay étant de formation allemande était un peu attentif donc aux idéologies allemandes particulièrement le marxisme
6: tout à fait
8: donc Sembène même s'il n'est pas devait pas marxiste était un tout petit peu

0: Moi-même, il m'avait appelé pour me demander de faire une conférence. Et dites-vous ce qu'il m'avait proposé comme sujet. Du guerre traditionnel au théâtre soral. Du guerre ancestral au Sénégal jusqu'au théâtre soral. J'ai même terminé le texte, peut-être que je vais le publier. Mais finalement, comme entre-temps, nous avons des changements politiques, la direction a changé.
1: L'anniversaire continue. En tout cas, professeur, nous avons dit professeur Maguey Kassé, on espère juste que toutes ces œuvres ne seront pas vaines et que si le monde de la culture d'un côté surtout que nous avons dit bien Albi et que ce sera un moment vraiment pour lui rendre
2: hommage.
1: Et il a dirigé le comité scientifique de la Biennale. Ce sera un moment idéal pour lui rendre un vibrant hommage. En tout cas, nous allons dire que vous êtes très jajeufal mbok auditeur yi waye jajeufal la yow tamit Aliou yow mi nga xamne ya ñu may ñu mëno jokkok professeur jajeufal Céline Diop mo nekkone ci technique bi André Noël Chandou mo nekk CDM. On se retrouve lundi pour une autre semaine de plus près de vous. Merci, bonne journée à tous et prenez bien soin de vous.

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0: Forum sur l'actualité Radio Sénégal International. Allô? 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
0: 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Voilà, Ablaye Diop, nous avons dit que nous avons dit que nous avons dit que nous avons dit que nous avons dit que nous avons dit que nous avons dit que nous avons dit que nous avons dit que nous 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

0: Prom si l'actualité Radio Sénégal International. Allô?
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0: Forum sur l'actualité Radio Sénégal International, allô?
1: Nagui Diam.
0: Mohamed Soa.
1: Sean.
0: Soa, Soa, très bien.
1: Il y a une vieille radio qui est venue vite, hein?
0: Bote, hein?
1: Voilà, c'est venu le RTS, venu le RTS, venu.
0: Ouais, mon vieux. Fonds secret, Khalis, oui, le président de la République a fait dépenser Nakadjek, l'homme de Moussenek. L'assemblée a été contrôlée, a été contrôlée, a été contrôlée, a été contrôlée, a vas-y, vas-y, ouais.
1: Je
0: suis contrôlé dans le
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0: Forum sur l'actualité Radio Sénégal International. Allô.
1: Allô, monsieur Forum, monsieur Diop, comment vous allez?
0: Moussa, n'est-ce pas fait, oui.
1: Ça va, n'est-ce
0: pas? Bien, Moussa.
1: Je m'en tarde, j'écoute. En général, je vous dis mon thème.
0: Ouais, retire-le.
1: Je n'ai pas suivi le thème. Quel est le thème?
0: Ouais, je vais vous dire, fonds secret, avec la position de loi, je vais vous dire, vous allez vous assembler. Mais un gourgui saisir le gouvernement, du moins, saisir le conseil constitutionnel. 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
1: 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Mm-hmm. Mais ici les gens abusent.
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1: Par exemple l'ex premier ministre dou tout docteur Trump.
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0: Mm-hmm.
1: La division fofu entre eux maintenant c'est dama gis yo gisé ñu indi fond yi ils veulent faire la guerre à monsieur son excellence monsieur le président Bassirou Diomaye Diakhare Faye boku yalla moko tek fi maintenant man sama idée monsieur le président de la république de tous les sénégalais n'a qu'à prendre ses responsabilités voilà les fonds là hein fonds secret président amna dégna ni ay ciow ex premier ministre dafa don dem fele ci président di tibou voilà donc les fonds secrets, hein, c'est pour des faits sociaux. Ligue, le président de la République n'a qu'à prendre ses responsabilités. C'est qu'il y a des gens qui ont affaires politiques, politiciennes. Voilà, je vous remercie.
0: Merci beaucoup. Moussa Touré, Dakar, nous avons tout dit. Quelqu'un qui veut intervenir, ce sera le dernier intervenant. Et vous, nous avons tout dit.

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6: Bismillahirrahmanirrahim. Alif Lam Mim.
7: Au nom d'Allah, le tout miséricordieux, le très miséricordieux. Alif Lam Mim.
6: ذلك الكتاب لا ريب فيه هدى للمتقين.
7: C'est le livre au sujet duquel il n'y a aucun doute. C'est un guide pour les pieux.

qui croient à l'invisible et accomplissent la salat et dépensent dans l'obéissance à Allah de ce que nous leur avons attribué.

Ceux qui croient à ce qui t'a été descendu, révélé, et à ce qui a été descendu avant toi, et qui croient fermement à la vie future.

0: Certes, les infidèles ne croient pas, cela leur est égal. Que tu les avertisses ou non, ils ne croiront jamais.
1: ختم الله على قلوبهم وعلى سمعهم وعلى أبصارهم غشاوة

y a dans leur cœur une maladie de doute et d'hypocrisie, et Allah laisse croître leur maladie. Ils auront un châtiment douloureux pour avoir menti.

Et quand on leur dit « Ne semez pas la corruption sur la terre », ils disent « Au contraire, nous ne sommes que des réformateurs ». Certes, ce sont eux les véritables corrupteurs, mais ils ne s'en rendent pas compte.

Et quand on leur dit « Croyez comme les gens ont cru », ils disent « Croirons-nous comme ont cru les faibles d'esprit ?» Certes, ce sont eux les véritables faibles d'esprit, mais ils ne le savent pas.

0: Quand ils rencontrent ceux qui ont cru, ils disent « Nous croyons ». Mais quand ils se trouvent seuls avec leur diable, ils disent « Nous sommes avec vous, en effet, nous ne faisons que nous moquer d'eux ».
1: الله يستهزئ بهم ويمدهم في طغيانهم يعمهون.
0: C'est Allah qui se moque d'eux et les endurcira dans leur révolte et prolongera sans fin leur égarement.

Ce sont eux qui ont troqué le droit chemin contre l'égarement. Eh bien, leur négoce n'a point profité, et ils ne sont pas sur la bonne voie.

0: نورهم وتركهم في ظلمات لا يبصرون.
1: Il ressemble à quelqu'un qui a allumé un feu, puis quand le feu a illuminé tout alentour, Allah a fait disparaître leur lumière et les a abandonnés dans les ténèbres où ils ne voient plus rien. Sourds, muets, aveugles, ils ne peuvent donc pas revenir de leur égarement.

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On peut encore les comparer à ces gens qui, au moment où les nuées éclatent en pluie, chargées de ténèbres, de tonnerres et éclairs, se mettent les doigts dans les oreilles, terrorisés par le fracas de la foudre et craignant la mort. Et Allah encercle de tous côtés les infidèles.

L'éclair presque leur emporte la vue. Chaque fois qu'il leur donne de la lumière, ils avancent. Mais dès qu'il fait obscur, ils s'arrêtent. Si Allah le voulait, il leur enlèverait certes l'ouïe et la vue, car Allah a pouvoir sur toute chose.

Ô homme, adorez votre Seigneur qui vous a créé, vous et ceux qui vous ont précédés. Ainsi atteindriez-vous à la piété.

C'est lui qui vous a fait la terre pour lit et le ciel pour toit, qui précipite la pluie du ciel et par elle fait surgir toutes sortes de fruits pour vous nourrir. Ne lui cherchez donc pas des égaux alors que vous savez tout cela.

Si vous avez un doute sur ce que nous avons révélé à notre serviteur, tâchez donc de produire une sourate semblable et appelez vos témoins, les idoles que vous adorez en dehors d'Allah, si vous êtes véridiques.

Si vous n'y parvenez pas, et à coup sûr vous n'y parviendrez jamais, parez-vous donc contre le feu qu'alimenteront les hommes et les pierres, lequel est réservé aux infidèles.

annonce à ceux qui croient et pratiquent de bonnes œuvres qu'ils auront pour demeure des jardins sous lesquels coulent les ruisseaux. Chaque fois qu'ils seront gratifiés d'un fruit des jardins, ils diront « C'est bien là ce qui nous avait été servi auparavant ». Or, c'est quelque chose de semblable, seulement dans la forme. Ils auront là des épouses pures, et là ils demeureront éternellement.

0: مثلا يضل به كثيرا ويهدي به كثيرا وما يضل به إلا الفاسقين.
1: Certes, Allah ne se gêne point de citer en exemple n'importe quoi, un moustique ou quoi que ce soit au-dessus. Quant aux croyants, ils savent bien qu'il s'agit de la vérité venant de la part de leur Seigneur. Quant aux infidèles, ils se demandent « Qu'a voulu dire Allah par un tel exemple ?» Par cela, nombreux sont ceux qui l'égarent, et nombreux sont ceux qui le guident. Mais ils n'égarent par cela que les pervers.

0: فِي الْأَرْضِ أُولَٰئِكَ هُمُ الْخَاسِرُونَ
1: Qui rompent le pacte qu'ils avaient fermement conclu avec Allah, coupent ce qu'Allah a ordonné d'unir, et sèment la corruption sur la terre. Ceux-là sont les vrais perdants.

Comment pouvez-vous renier Allah alors qu'il vous a donné la vie quand vous en étiez privé? Puis il vous fera mourir, puis il vous fera revivre, et enfin c'est à lui que vous retournerez.

0: وَهُوَ بِكُلِّ شَيْءٍ عَلِيمٌ
1: C'est lui qui a créé pour vous tout ce qui est sur la terre, puis il a orienté sa volonté vers le ciel et en fit sept cieux, et il est omniscient.
0: وَإِذْ قَالَ رَبُّكَ لِلْمَلَائِكَةِ إِنِّي جَاعِلٌ فِي الْأَرْضِ خَلِيفَةً

firent sur la terre un vicaire, Khalifa, ils dirent « Vas-tu y désigner un qui y mettra le désordre et répandra le sang quand nous sommes là à te sanctifier et à te glorifier ?» Il dit « En vérité, je sais que vous ne savez pas. »

Et il apprit à Adam tous les noms de toutes choses. Puis il les présenta aux anges et dit « Informez-moi des noms de ceux-là, si vous êtes véridiques, dans votre prétention que vous êtes plus méritant qu'Adam. »

Ils dirent, « Gloire à toi, nous n'avons de savoir que ce que tu nous as appris. Certes, c'est toi l'omniscient, le sage. »

Il dit, ô Adam, informe-les de ces noms. Puis, quand celui-ci les eut informés de ces noms, Allah dit, ne vous ai-je pas dit que je connais les mystères des cieux et de la terre et que je sais ce que vous divulguez et ce que vous cachez ?

et lorsque nous demandâmes aux anges de se prosterner devant Adam, ils se prosternèrent, à l'exception d'Iblis, qui refusa, s'enfla d'orgueil, et fut parmi les infidèles.

0: الشَّجَرَةَ وَلَا تَقْرَبَا هَذِهِ الشَّجَرَةَ فَتَكُونَا مِنَ الظَّالِمِينَ.
1: Et nous dîmes. Ô Adam, habite le paradis, toi et ton épouse, et nourrissez-vous-en de partout à votre guise. Mais n'approchez pas de l'arbre que voici, sinon vous seriez du nombre des injustes.
0: فَأَزَلَّهُمَا الشَّيْطَانُ عَنْهَا فَأَخْرَجَهُمَا مِمَّا كَانَا فِيهِ وَقُلْنَا اهْبِطُوا بَعْضُكُمْ لِبَعْضٍ عَدُوٌّ وَلَكُمْ فِي الْأَرْضِ مُسْتَقَرٌّ وَمَتَاعٌ إِلَى حِينٍ.
1: Peu de temps après, Satan les fit glisser de là et les fit sortir du lieu où ils étaient. Et nous dîmes, descendez du paradis, ennemis les uns des autres, et pour vous il y aura une demeure sur la terre et un usufruit pour un temps.

Puis Adam reçut de son Seigneur des paroles, et Allah agréa son repentir, car c'est lui, certes, le repentant, le miséricordieux.

0: فلا خوف عليهم ولا هم يحزنون.
1: Nous dîmes, descendez d'ici, vous tous. Toutes les fois que je vous enverrai un guide, ceux qui le suivront n'auront rien à craindre et ne seront point affligés.

et ceux qui ne croient pas à nos messagers et traitent de mensonges nos révélations, ceux-là sont les gens du feu où ils demeureront éternellement.

0: عليكم وأوفوا بعهدي أوف بعهدكم وإياي فارهبون.
1: Ô enfants d'Israël, rappelez-vous mon bienfait dont je vous ai comblé. Si vous tenez vos engagements vis-à-vis de moi, je tiendrai les miens, et c'est moi que vous devez redouter.

et croyez à ce que j'ai fait descendre en confirmation de ce qui était déjà avec vous. Et ne soyez pas les premiers à le rejeter. Et n'échangez pas mes révélations contre un vil prix. Et c'est moi que vous devez craindre. Et ne mêlez pas le faux à la vérité, ne cachez pas sciemment la vérité. Et accomplissez la salate, et acquittez la zakat, et inclinez-vous avec ceux qui s'inclinent.

Commanderez-vous aux gens de faire le bien, et vous oubliez vous-même de le faire alors que vous récitez le livre ? Êtes-vous donc dépourvu de raison ? Et cherchez secours dans l'endurance et la salate. Certes, la salate est une lourde obligation, sauf pour les humbles.

0: Ô enfants d'Israël, rappelez-vous mon bienfait dont je vous ai comblé. Rappelez-vous que je vous ai préféré à tous les peuples de l'époque.
1: واتقوا يوما لا تجزي نفس عن نفس شيئا ولا يقبل منها شفاعة

Et redoutez le jour où nulle âme ne suffira en quoi que ce soit à une autre, où l'on n'acceptera d'elle aucune intercession, et où on ne recevra d'elle aucune compensation, et ils ne seront point secourus.

0: آباءكم وفي ذلكم بلاء من ربكم عظيم.
1: Et rappelez-vous, lorsque nous vous avons délivré des gens de Pharaon qui vous infligeaient le pire châtiment en égorgeant vos fils et épargnant vos femmes, c'était là une grande épreuve de la part de votre Seigneur.

Et rappelez-vous, lorsque nous avons fendu la mer pour vous donner passage, nous vous avons délivré et noyé les gens de Pharaon tandis que vous regardiez.

0: Et rappelez-vous, lorsque nous donnâmes rendez-vous à Moïse pendant 40 nuits, puis en son absence vous avez pris le veau pour idole, alors que vous étiez injuste à l'égard de vous-même en adorant autre qu'Allah.
1: ثم عفونا عنكم من بعد ذلك لعلكم تشكرون.
0: Mais en dépit de cela, nous vous pardonnâmes afin que vous reconnaissiez nos bienfaits à votre égard.
1: وإذ آتينا موسى الكتاب والفرقان لعلكم تهتدون.
0: Et rappelez-vous, lorsque nous avons donné à Moïse le livre et le discernement, afin que vous soyez guidés.

0: عليكم إنه هو التواب الرحيم.
1: Et rappelez-vous, lorsque Moïse dit à son peuple, « Ô mon peuple, certes vous vous êtes fait du tort à vous-même en prenant le veau pour idole. Revenez donc à votre Créateur, puis tuez donc les coupables, vous-même. Ce serait mieux pour vous auprès de votre Créateur. C'est ainsi qu'il agréa votre repentir, car c'est lui, certes, le repentant et le miséricordieux. »

Et rappelez-vous, lorsque vous dites « Ô Moïse, nous ne te croirons qu'après avoir vu Allah clairement », alors la foudre vous saisit tandis que vous regardiez.

0: Et nous vous couvrîmes de l'ombre d'un nuage, et fîmes descendre sur vous la manne et l'écaille. Mangez des délices que nous vous avons attribués. Ce n'est pas à nous qu'ils firent du tort, mais ils se firent du tort à eux-mêmes.
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0: Et rappelez-vous, lorsque nous dîmes entrez dans cette ville et mangez-y à l'envi où il vous plaira. Mais entrez par la porte en vous prosternant et demandez la rémission de vos péchés. Nous vous pardonnerons vos fautes si vous faites cela et donnerons davantage de récompenses pour les bienfaisants.

Mais à ces paroles, les pervers en substituèrent d'autres, et pour les punir de leur fourberie, nous leur envoyâmes du ciel un châtiment avilissant.

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1: Et rappelez-vous, quand Moïse demanda de l'eau pour désaltérer son peuple, c'est alors que nous dîmes « Frappe le rocher avec ton bâton ». Et tout d'un coup, 12 sources en jaillirent, et certes chaque tribu sut où s'abreuver. Mangez et buvez de ce qu'Allah vous accorde, et ne semez pas de troubles sur la terre comme des fauteurs de désordre.

0: الْكَافِرِينَ بِغَيْرِ الْحَقِّ ذَلِكَ بِمَا عَصَوْا وَكَانُوا يَعْتَدُونَ.
1: Et rappelez-vous, quand vous dites « Ô Moïse, nous ne pouvons plus tolérer une seule nourriture », prie donc ton Seigneur pour qu'il nous fasse sortir de la terre ce qu'elle a fait pousser, de ses légumes, ses concombres, son ail ou son blé, ses lentilles et ses oignons. Il vous répondit, « Voulez-vous échanger le meilleur pour le moins bon ? Descendez donc à n'importe quelle ville, vous y trouverez certainement ce que vous demandez. L'avilissement et la misère s'abattirent sur eux. Ils encoururent la colère d'Allah. Cela est parce qu'ils reniaient les révélations d'Allah et qu'ils tuaient sans droit les prophètes. Cela parce qu'ils désobéissaient et transgressaient.

0: Certes, ceux qui ont cru, ceux qui se sont judaïsés, les Nazaréens et les Sabéens, quiconque d'entre eux a cru en Allah au jour dernier et accompli de bonnes œuvres, sera récompensé par son Seigneur, il n'éprouvera aucune crainte et il ne sera jamais affligé.
1: وَإِذْ

Et rappelez-vous, quand nous avons contracté un engagement avec vous et brandi sur vous le mont, tenez ferme ce que nous vous avons donné et souvenez-vous de ce qui s'y trouve afin que vous soyez pieux.

Puis vous vous en détournâtes après vos engagements. N'eût été donc la grâce d'Allah et sa miséricorde, vous seriez certes parmi les perdants.

0: Vous avez certainement connu ceux des vôtres qui transgressèrent le sabbat. Eh bien, nous leur dîmes, soyez des singes abjects.
1: فجعلناها نكالا لما بين يديها وما خلفها وموعظة للمتقين.
0: Nous fîmes donc de cela un exemple pour les villes qui l'entouraient alors, et une exhortation pour les pieux.

Et rappelez-vous, lorsque Moïse dit à son peuple, « Certes, Allah vous ordonne d'immoler une vache », ils dirent, « Nous prends-tu en moquerie ?»« Qu'Allah me garde d'être du nombre des ignorants, » dit-il.

dire « Demande pour nous à ton Seigneur qu'il nous précise ce qu'elle doit être. » Il dit « Certes, Allah dit que c'est bien une vache, ni vieille, ni vierge, d'un âge moyen entre les deux. Faites donc ce qu'on vous commande. »

Ils dirent, demande donc pour nous à ton Seigneur qu'il nous précise sa couleur. Il dit, Allah dit que c'est une vache jaune, de couleur vive et plaisante à voir.

Demande pour nous à ton Seigneur qu'il nous précise ce qu'elle est, car pour nous les vaches se confondent, mais nous y serions certainement bien guidés si Allah le veut.

0: فيها قالوا الآن جئت بالحق فذبحوها وما كادوا يفعلون.
1: Il dit, Allah dit que c'est bien une vache qui n'a pas été asservie à labourer la terre ni à arroser le champ, indemne d'infirmité, et dont la couleur est unie. Ils dirent, te voilà enfin, tu nous as apporté la vérité. Ils l'immolèrent alors, mais il s'en fallut qu'ils ne l'eussent pas fait.

0: Et quand vous aviez tué un homme et que chacun de vous cherchait à se disculper, mais Allah démasque ce que vous dissimuliez.
1: فَقُلْنَا اضْرِبُوهُ بِبَعْضِهَا كَذَلِكَ يُحْيِي اللَّهُ الْمَوْتَى وَيُرِيكُمْ آيَاتِهِ لَعَلَّكُمْ تَعْقِلُونَ
0: Nous dîmes donc, frappez le tuer avec une partie de la vache. Ainsi, Allah ressuscite les morts et vous montre les signes de sa puissance afin que vous raisonniez.

0: أشد قسوة وإن من الحجارة لما يتفجر منه الأنهار وإن منها لما يشقق فيخرج منه الماء وإن منها لما يهبط من خشية الله وما الله بغافل عما تعملون.
1: Puis, et en dépit de tout cela, vos cœurs se sont endurcis, ils sont devenus comme des pierres, ou même plus durs encore. Car il y a des pierres d'où jaillissent les ruisseaux, d'autres se fendent pour qu'en surgisse l'eau, d'autres s'affaissent par crainte d'Allah. Et Allah n'est certainement jamais inattentif à ce que vous faites.

Eh bien, espérez-vous, musulmans, que des pareils gens, les juifs, vous partageront la foi ? Alors qu'un groupe d'entre eux, après avoir entendu et compris la parole d'Allah, la falsifièrent sciemment.

0: ربكم أفلا تعقلون.
1: Et quand ils rencontrent des croyants, ils disent « Nous croyons ». Et une fois seuls entre eux, ils disent « Allez-vous confier aux musulmans ce qu'Allah vous a révélé pour leur fournir ainsi un argument contre vous devant votre Seigneur ? Êtes-vous donc dépourvu de raison ?»
0: أَوَلَا يَعْلَمُونَ أَنَّ اللَّهَ يَعْلَمُ مَا يُسِرُّونَ وَمَا يُعْلِنُونَ.
1: Ne savent-ils pas qu'en vérité, Allah sait ce qu'il cache et ce qu'il divulgue ?

Malheur donc à ceux qui de leurs propres mains composent un livre, puis le présentent comme venant d'Allah pour en tirer un vil profit. Malheur à eux donc, à cause de ce que leurs mains ont écrit, et malheur à eux à cause de ce qu'ils en profitent.

Et ils ont dit, le feu ne nous touchera que pour quelques jours comptés. Dis, auriez-vous pris un engagement avec Allah? Car Allah ne manque jamais à son engagement. Non, mais vous dites sur Allah ce que vous ne savez pas.

bien au contraire, ceux qui font le mal et qui se font cerner par leurs péchés, ceux-là sont les gens du feu où ils demeureront éternellement.

Et rappelle-toi, lorsque nous avons pris l'engagement des enfants d'Israël de n'adorer qu'Allah, de faire le bien envers les pères et les mères, les proches parents, les orphelins et les nécessiteux, d'avoir de bonnes paroles avec les gens, d'accomplir régulièrement la salat et d'acquitter la zakat. Mais à l'exception d'un petit nombre de vous, vous manquiez à vos engagements en vous détournant de nos commandements.

0: ثم أقررتم وأنتم تشهدون.
1: Et rappelez-vous, lorsque nous obtâmes de vous l'engagement de ne pas vous verser le sang, par le meurtre, de ne pas vous expulser les uns les autres de vos maisons, puis vous y avez souscrit avec votre propre témoignage.

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0: الْعَذَابِ وَمَا اللّٰهُ بِغَافِلٍ عَمَّا تَعْمَلُونَ.
1: Quoique s'y engager, voilà que vous vous entretuez, que vous expulsez de leur maison une partie d'entre vous, contre qui vous prêtez main forte par péché et agression. Mais quelle contradiction! Si vos coreligionnaires vous viennent captifs, vous les rançonnez alors qu'il vous était interdit de les expulser de chez eux. Croyez-vous donc en une partie du livre et rejetez-vous le reste? Ceux d'entre vous qui agissent de la sorte ne méritent que l'ignominie dans cette vie, et au jour de la résurrection, ils seront refoulés au plus dur châtiment, et Allah n'est pas inattentif à ce que vous faites.

Voilà ceux qui échangent la vie présente contre la vie future. Eh bien, leur châtiment ne sera pas diminué, et ils ne seront point secourus.

0: كذبتم ففريقا كذبتم وفريقا تقتلون.
1: Certes, nous avons donné le livre à Moïse. Nous avons envoyé après lui des prophètes successifs. Et nous avons donné des preuves à Jésus, fils de Marie, et nous l'avons renforcé du Saint-Esprit. Est-ce qu'à chaque fois qu'un messager vous apportait des vérités contraires à vos souhaits, vous vous enfliez d'orgueil, vous traitiez les uns d'imposteurs et vous tuiez les autres ?
0: وقالوا قلوبنا غلف بل لعنهم الله بكفرهم فقليلا ما يؤمنون.
1: Et ils dirent, nos cœurs sont enveloppés et impénétrables. Non, mais Allah les a maudits à cause de leur infidélité. Leur foi est donc médiocre.

0: كفروا به فلعنة الله على الكافرين.
1: Et quand leur vint d'Allah un livre confirmant celui qu'ils avaient déjà, alors qu'auparavant ils cherchaient la suprématie sur les mécréants. Quand donc leur vint cela même qu'ils reconnaissaient, ils refusèrent d'y croire. Que la malédiction d'Allah soit sur les mécréants.

0: بغضب على غضب وللكافرين عذاب مهين.
1: Comme est vil ceux contre quoi ils ont troqué leurs âmes. Ils ne croient pas en ce qu'Allah a fait descendre, révoltés à l'idée qu'Allah, de par sa grâce, fasse descendre la révélation sur ceux de ses serviteurs qu'il veut. Ils ont donc acquis colère sur colère, car un châtiment avilissant attend les infidèles.

Et quand on leur dit « Croyez à ce qu'Allah a fait descendre », ils disent « Nous croyons à ce qu'on a fait descendre à nous ». Et ils rejettent le reste, alors qu'il est la vérité confirmant ce qu'il y avait déjà avec eux. Dis, pourquoi donc avez-vous tué auparavant les prophètes d'Allah si vous étiez croyants ?

Et en effet, Moïse vous est venu avec l'épreuve. Malgré cela, une fois absent, vous avez pris le veau pour idole, alors que vous étiez injuste.

0: Et rappelez-vous, lorsque nous avons pris l'engagement de vous et brandi sur vous, At-Tur, le mont Sinaï, en vous disant « Tenez ferme à ce que nous vous avons donné et écoutez », ils dirent « Nous avons écouté et désobéi ». Dans leur impiété, leur cœur était passionnément épris du veau, objet de leur culte. Dis-leur, quelle mauvaise prescription ordonnée par votre foi si vous êtes croyant.
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2: لَيْسَ اللَّهُ بِكَافٍ عَبْدَهُ وَيُخَوِّفُ

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1: Radio Sénégal, nous sommes le vendredi 21 août 2026. Nous sommes à J-71 des Jeux Olympiques de la Jeunesse Dakar 2026. Bonjour et merci de vous réveiller avec nous sur la radio de tout le Sénégal. Salam Sénégal, le cinquième numéro de la semaine, c'est

0: Bulletin, le Wolof, tout à l'heure avec Seydina Aline Diop, by Seydi Ziarna.
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0: 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Tu auras ton tchèrek macaroni.
2: Mais cela veut dire que vous m'avez largué.
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3: Bonjour Aruna, bonjour à tous. Gamou, édition 2026, le président de la République, Bassirou Diomaye Diakhar Faye, attendu aujourd'hui à Tiwawon. C'est dans le cadre de sa traditionnelle visite de courtoisie effectuée auprès du Khalife général des Tidiane, Serigne Ababacar Si Mansour. C'est le ministre de l'Intérieur et de la Sécurité publique, Mohamedou Mokhtar Cissé, qui l'a annoncé lors de sa réunion d'évaluation des préparatifs du Mauloud qui est prévue au soir du mardi prochain. L'État assure avoir pris toutes les mesures nécessaires pour un bon déroulement de la célébration de la naissance du sceau des prophètes Mohamed, paix et salut sur lui. L'autoroute à péage Tchadiaï-Kaolack sera officiellement inaugurée et ouverte à la circulation demain samedi. Cette nouvelle infrastructure routière doit contribuer à améliorer la mobilité entre Tchadiaï et Kaolack, tout en facilitant les échanges et le transport des personnes et des marchandises dans cette partie du Sénégal. Un ouvrier âgé d'une trentaine d'années est décédé à la suite de l'effondrement d'un immeuble R+5 en chantier. Le drame s'est produit au quartier d'Andémayou de la commune de Kédougou. Le corps sans vie de Dominique Cabral, extrait des décombres, a été déposé à la morgue de l'hôpital régional Ahmed Dansoho de Kédougou. Une enquête ouverte, Aline Badara Guémé qui signe la correspondance.
4: Drame à Dandémayou, un quartier de la commune de Kédougou. Un ouvrier âgé d'environ 30 ans a été tué dans l'effondrement d'un immeuble R+5 en chantier vers les coups de 13h. Dominique Cabral, surpris par l'effondrement, a succombé sur le coup. Son corps sans vie a été transporté au centre hospitalier régional Ahmed Dansoho de Kédougou par les éléments de la 62e compagnie d'incendie et de secours de Kédougou. Le préfet de Kédougou, hélas, Malik Semoudjouf, a confirmé la source proche des sapeurs-pompiers. Pour éviter d'autres victimes, l'autorité administrative a instruit les forces de sécurité une enquête pour élucider sur les véritables circonstances de cette victime de plus a été ouverte à Kédougou pour la RTS. Aline Badara Djemé.
3: Voilà, Aline Badara donc qui signe la correspondance sur le drame qui s'est produit hier à Kédougou dans le quartier d'Andémayou à Rouenay.
0: Merci beaucoup, Youssouf. C'était le bulletin de 6h. Vous nous revenez à 7h pour la principale édition française de la matinale. Salam, Sénégal, 6h passées de 4 minutes.

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1: Radio Sénégal, 6h passé 9 minutes, les unes des coups de diamant. Souba, bonjour.
2: Bonjour Arnaud Diouf.
1: Voilà, c'est parti pour les unes de ce matin.
2: Gamou 2026, le président de la République attendu à Tivaouen aujourd'hui. Information à la une du quotidien national. Également à la une du journal Le Soleil, restructuration ou profilage de la dette. Le FMI laisse l'initiative au gouvernement du Sénégal. À la une du quotidien Les Échos, Arnaud Diouf. Sanctions américaines contre l'avocat sénégalais qui défend la Palestine, Dakar, le secrétaire général de l'ONU, le Japon, les Pays-Bas, l'Allemagne soutiennent notre compatriote Abdoulaye Sey à lire ce matin dans Les Échos. Voiture de l'ONRAC, le grand flou, titre ce matin le quotidien enquête, 900 millions de francs CFA pour des voitures saisies, le montant qui embrase la polémique. Terminons Aruna avec Libération qui reparle de l'affaire Koch qui rebondit. Le téléphone du cyberdélinquant révèle des salaces secrets selon Libération. Également à la une de Libération pour finir, affaire Aziz Dabala et Boubacar Diwali Gano. La chambre d'accusation maintient Naboulaye en prison à lire dans Libération.
1: Elle est une en français, le Wolof dans un court instant.

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0: 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La suite de votre matinale dans un court instant.

0: Voilà, 6h passées de 14 minutes. Nous sommes ensemble jusqu'à 9h comme tous les matins au programme de votre matinale. D'abord, le grand entretien. L'invité de la matinale, Imam Djabel Koité. Il est membre du comité d'organisation du Gamou de Tivavan, le Maouloud célébré la semaine prochaine. On en parle donc avec l'invité de la matinale à 8h avec Aline Ndiaye Diouf, les chroniques du vendredi. Parlons culture d'abord à Aline Diop qui reçoit Moustapha Seck, un jeune auteur qui rend hommage à Malcolm X à travers un nouvel ouvrage intitulé Malcolm X, un afro-américain et panafricain en route pour le Maouloud, le quatrième épisode de notre série de chroniques sur le Gamou. Ce matin, cher Diop nous parle d'Elhadj Malick Sy, la Zaouïa comme stratégie sociale avec les éclairages d'Abdelaziz Diop du comité d'organisation du Gamou de Tivavan, le Focus Sport et la Standard Ndiaye. La fenêtre inter à l'Indiaï Diouf, Salam Sénégal. Vous avez le programme du jour à la mise en onde. Papa Matarsar, assisté de Ngagne Demba Diop au CDM. Sidi Nasse, devant ce micro, Arona Diouf.
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0: Les infos météo à 6 heures, passées d'un quart d'heure. Ces prochaines heures, le ciel restera nuageux sur une grande partie du pays avec de faibles pluies résiduelles attendues sur le centre-ouest et l'ouest du pays. Toutefois, à partir de cet après-midi, des activités pluvieuses orageuses intéresseront les régions sud du pays. Demain, l'instabilité se limitera à l'extrême sud où des pluies accompagnées d'orages sont attendues. En revanche, dans la nuit de samedi à dimanche et au cours de la journée de dimanche, des manifestations pluvieuses orageuses pourraient s'étendre progressivement à l'ensemble du territoire. Et compte tenu de la couverture nuageuse, le temps restera relativement clément au cours des prochaines heures. Cependant, à partir de demain, une remontée de température est attendue avec le retour de conditions plus chaudes sur l'ensemble du pays. Les visibilités seront généralement bonnes sur l'ensemble du territoire. Les vents seront de secteur ouest à sud-ouest avec une intensité faible à modérée.
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0: Éphéméride de ce 21 août, d'abord l'année 1909. Rappel à Dieu de Sidina Limamou Lai, né en 1843. Sidina Limamou Lai Tchao, de son nom de famille, est une grande figure de l'islam au Sénégal à travers un appel lancé à Yoff le 24 mai 1883. Il s'est proclamé l'imam Mahdi, la réincarnation du prophète Mohammed. Il est le guide de la communauté Ahloulaï, communément appelé Laïenne. Son mausolée se trouve à Yoff, ici à Dakar. 21 août 1936, un arrêté rattache la Mauritanie au ressort consulaire de Saint-Louis. La chambre de commerce de Saint-Louis devient la chambre de commerce du Sénégal et de la Mauritanie avec une circonscription étendue à l'ensemble des cercles de Mauritanie. Cette situation sera modifiée en 1954 avec la création d'une chambre de commerce, d'agriculture et d'industrie de la Mauritanie occidentale, cercle du Tarza, de l'Inchirich, de l'Adrar et de la baie du Levrier. La chambre de commerce de Saint-Louis a été créée le 29 décembre 1869. Avant cette date, les affaires commerciales étaient discutées au sein d'un comité de commerce créé en 1825 avant d'être supprimé en 1854. 21 août 1949, rappel à Dieu, à Yoff, à l'âge de 73 ans, de Sidina Issa Lai, premier calife de Layena. Il a été inhumé à Cambérène. La succession sera assurée par Sidina Manjon Lai, la confrérie musulmane soufie de Layena. Est né en 1883 lorsque son fondateur, l'imam Lai Chao, plus connu sous le nom de Sidina l'imam Lai, avait lancé un appel aux croyants, un appel dans lequel il s'était proclamé l'envoyé de Dieu le mardi. Sidina l'imam Lai a été rappelé à Dieu en 1909 à l'âge de 66 ans. 21 août 1989, le Sénégal rompt ses relations diplomatiques avec la République islamique de Mauritanie à la suite des événements survenus le 9 avril 1989 à Doundé-Khoré, dans le département de Bakel, au cours desquels des agriculteurs sénégalais se sont opposés physiquement à des éleveurs mauritaniens qui faisaient paître leur bétail dans leurs champs. Les relations entre les deux pays seront officiellement rétablies le 3 avril 1989. 21 août 2002, publication à Ziguinchor d'un communiqué conjoint dans lequel l'abbé Augustin Diamakoun Senghor et Sidi Badji, les deux principaux dirigeants du mouvement des forces démocratiques de la Casamance, MFDC, lancent un appel pour l'ouverture des négociations de paix à Casamance. Et puis on termine par le 21 août 2025, il y a cela donc un an, lettre de contestation déposée par Barthélémy Diaz devant la Cour suprême, dans laquelle il argue que le retrait de son mandat de maire nécessite un décret présidentiel, article 135 du Code général des collectivités locales, agissant sur la saisine d'un électeur non inscrit de la commune de Mermoz-Sacré-Cœur. Le préfet de Dakar avait notifié à Barthélémy Diaz le 11 décembre 2024 qu'il était démissionnaire dernière de son mandat de conseiller municipal à cause de sa condamnation de 2017 dans l'affaire dite Ndiaga Diouf. Or, le statut de maire repose sur ce mandat de conseiller municipal. Rendons sa décision le 18 septembre 2025. La Cour suprême avait rejeté son recours, confirmant la légalité de la révocation, ce qui ferme définitivement la porte à un retour de Barthélémy Diaz à la tête de la mairie de la capitale. L'intérim sera assuré par Ngoné Ngam, première adjointe au maire. 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Passé de 20 minutes, une courte pause, une petite respiration avant de passer à nos chroniques du vendredi.

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1: Parlons culture avec Moustapha Seck qui rend hommage à Malcolm X. Le jeune auteur sénégalais vient de publier Malcolm X, un afro-américain et panafricain. Dans cet essai, il propose un compte rendu de ses lectures sur le leader noir avec un focus sur ses voyages en Afrique et son engagement panafricain. Invité de Parlons culture, Moustapha Seck souligne comment ces tournées sur le continent ont transformé la pensée de Malcolm X et lié son combat à celui des peuples africains, un ouvrage qui replace l'icône américaine dans une perspective africaine. Entretien avec Alain Diop.
2: Alors, Moustapha Seck, vous avez écrit Malcolm X, afro-américain et panafricain. Cet ouvrage, c'est quoi, un roman?
3: Cet ouvrage, pour être près d'une bonne définition, je dirais que c'est un compte rendu de ce que j'ai lu sur Malcolm X. Et ce compte rendu, il relate la dimension panafricaine de Malcolm X. Ce qui fait que ce personnage-là devient une personnalité internationale, mondiale et intemporelle. Parce que jusque-là, le Malcolm qu'on a tendance à présenter au monde est un Malcolm américain. Alors que Malcolm X, il a quand même fait 16 pays africains. Il a discuté avec Julius Nyerere, il a discuté avec Sékou Touré, il a discuté avec Milton Obote, il a discuté avec Kwame Nkrumah. Tous ces gens-là l'ont reçu. Il a participé au sommet de l'EUA de 64, où il a pris la parole, où il a remis un mémorandum aux chefs d'État africains pour leur dire que votre lutte ici en Afrique, votre lutte n'aura de sens que si 22 millions d'Américains, afro-américains qui sont là-bas, sont réellement libres. Donc il a voulu jeter ce pont-là entre l'Afrique et sa diaspora états-unienne.
2: D'ailleurs, sur la couverture, la photo de couverture, on voit Malcolm X avec une tenue africaine.
3: Ouais.
2: Une photo authentique.
3: Une photo authentique qui a été prise au Nigeria.
2: Très bien, parle-nous-en.
3: C'était juste son état nigérienne. Par la suite, vous verrez que la décennie 70 jusqu'à dans les années 80, les Afro-Américains avaient beaucoup tendance à s'habiller en tenue africaine.
2: D'accord. Ils ont vu Malcolm X avec un boubou africain.
3: Un boubou africain aussi.
2: Et ça a inspiré beaucoup de gens.
3: Et puis, dans cette étape-là, parce que lui, ayant adhéré à la notion of Islam de Elijah Mohamed, avait comme idéologie, voyez le monde en noir et blanc. Les noirs sont beaux, les noirs sont innocents, les noirs sont intelligents, et le blanc, c'est le démon. Et sa stratégie de lutte, de libération, il le bâtissait sur cette base-là. Et quand il est arrivé au Nigeria, il a rencontré l'ambassade de l'Algérie à l'époque au Nigeria. Il dit qu'il était arabe, mais il était plus blanc que les blancs. Mais c'était un vrai révolutionnaire, c'était quelqu'un qui croyait vraiment à la libération de l'Afrique et de tous les opprimés de la terre. Et le gars lui dit, mais Malcolm, c'est quoi ta doctrine? Et puis il lui dit, mais si ta doctrine, elle est seulement basée sur la race noire, qu'est-ce que moi j'ai à faire là-dedans? Et puis il lui dit, ici nous préférons le terme afro-américain. Et à partir de ce moment, lui, il a abandonné totalement
2: cette façon de voir
3: très clivante entre noir et blanc.
2: Les voyages en Afrique ont beaucoup apporté à Malcolm alors.
3: C'est les voyages en Afrique qui ont fait de lui, qui ont lui donné sa dimension internationale.
2: Moustapha Seck, le dernier mot.
3: Merci Alune.
1: Voilà, donc Moustapha Seck, auteur de Malcolm X, un afro-américain et panafricain, invité donc de Parlons Culture ce matin, entretien à réécouter un podcast sur les différentes plateformes digitales de Radio Sénégal. Salam Sénégal, la suite de votre matinale à 6h, à passer de 25 minutes.

en route pour le Mauloud, c'est la série de chroniques de Cheikh Diop. La suite ce matin, l'Ajma Alexis, la Zawiya comme stratégie sociale. Alors pour Maoudou, la Zawiya ne se résume pas à la prière à Saint-Louis. C'était un lieu de formation et de mémoire. C'est ici qu'il construit son premier cercle de disciples à Tivaouane en 1902. La Zawiya devient école, mosquée et centre du Gamou. Enfin à Dakar, c'était le relais urbain. La Zawiya s'ouvrait à la diplomatie et au réseau de la capitale. Donc au-delà du culte, comme le souligne Abdul Aziz Diop du comité d'organisation du Gamou, la Zawiya est un lieu de sociabilisation, éducation, solidarité, accueil, engagement social. Le Gamou devient le moment où tout cela se voit en clair. Saint-Louis forme, Tivaouane rassemble, Dakar rayonne. En route pour le Mauloud, quatrième épisode, Cheikh Diop.

0: Abdouaziz Diop, vous êtes membre de la Zaouia Tidiane. On va parler d'une des stratégies de la Jemalexi, c'est la mise en place des Zaouias. D'abord, une explication sémantique. Quelle est la différence entre la Zaouia et la mosquée?
1: La différence entre la Zaouia et la mosquée c'est un espace de prière, de culte. Mais la Zaouia c'est un culte, c'est un lieu de savoir, ensuite à la mosquée. Et le lieu aussi de socialisation, ou qu'on appelle souvent internat, c'est un lieu où on peut prier, on peut dormir, on peut manger, et on peut aussi faire aussi d'autres dévotions.
0: Pourquoi la mise en place des Zaouias et quel était l'objectif visé par El Hadj Malexi?
1: L'objectif c'était d'avoir les dimensions du savoir qui sont prises en charge dans le cadre de la Zaouia. Donc le savoir d'abord dans toutes ses dimensions, le savoir-être aussi, le savoir-être, le comportemental, la socialisation, le savoir devenir aussi formé de futurs mukhaddams, de futurs citoyens, induits sur les valeurs de l'islam. La Zaouia est un lieu de déclinaison de sa stratégie. Le savoir, le savoir-être et le savoir devenir.
0: Il a mis en place trois Zaouias à Saint-Louis, à Tiwawan et à Dakar. Pourquoi le choix de ces localités?
1: Le choix était stratégique parce qu'à Saint-Louis, c'était l'ancienne capitale. Il a implanté la Zaouia entre le gouverneur du palais préfet et la cathédrale. À Dakar, idem, il a implanté sa Zaouia entre le palais du gouverneur, actuellement le palais de la République, et la cathédrale. À Tiaoune, c'était juste sur le centre du Kaor et surtout la voie ferrée, parce que c'était le seul moyen vraiment de déplacement entre à l'époque. Donc il a utilisé cette stratégie, toutes pour ces grandes villes. Pour Dakar, la Zaouia, c'était en 1905, avec l'aide de Kerna et de Nougal, de El Hadj Mbaye. Et c'était une case, ensuite en 1909, c'était devenu une baraque, ensuite une maison à vivre. Et en 1935, il a été la Zaouia de réception par El Hadj Mbaye. Et aujourd'hui, le Khalife général de Tidiane, après l'achèvement des travaux de la grande mosquée de Tiaoune, a attaqué la Zaouia comme deuxième étape. Donc c'est toute une stratégie derrière. Malheureusement, était tellement légaliste, que ce soit pour la Zaouia de Tiaoune comme pour la grande mosquée, il avait sollicité du pouvoir colonial.
0: Une autorisation.
1: D'édifier une Zaouia et un dar. Et il a obtenu. Pour la grande mosquée, l'autorisation date du 17 février.
0: Abdouaziz Diop, merci. Je rappelle que vous êtes membre de la Zaouia Tidiane et que vous êtes membre du comité d'organisation du Gamou de Tiwawan.
2: Voilà, la Zaouia comme stratégie sociale de l'âge. Malexi entretient cher Diop Abdelaziz Diop du comité d'organisation du Gamou de Tiwawan. A réécouter un podcast sur les différentes plateformes digitales de Radio Sénégal. Salam Sénégal, votre matinale à 6h, passée de 30 minutes. La pause musicale en hommage à Angélique Kidjo qui est entrée dans la légende. La chanteuse béninoise a reçu cette semaine son étoile sur le Walk of Fame à Los Angeles, première artiste d'Afrique noire à être honorée. Elle portait ce jour une création d'Iman Ayissi. Très émue, elle a dédié cette distinction au Bénin, son pays, à l'Afrique, son continent, et à la France. Son étoile se trouve juste à côté de celle d'Angela Davis. Une fierté immense pour tout un continent. Et comme proposition musicale, Aline Diop a choisi Agolo. Agolo sorti en 1994 sur l'album Aïe, chanté principalement en Yoruba. C'est un appel à la conscience écologique et à l'amour. Agolo, Angélique Kidjo dans Salam Sénégal.

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2: Voilà le focus sport à 6h passées de 35 minutes. El Hachtanda Khandiaï, bonjour.
3: Bonjour, bonjour à tous, c'est René Diouf.
2: Alors, basketball au tournoi pré-qualificatif pour les Jeux Olympiques d'été, les Lions du Sénégal éliminés hier.
3: Oui, c'est tout à fait, c'est vrai. Hélas, Guadalajara n'a pas souri, en tout cas, aux Lions du Sénégal. Ils ont perdu encore une fois. Et donc, ce dernier match, le match de l'espoir, c'était face à l'équipe des Philippines, 75 contre 79. Une véritable bérésina. Et d'un match, en tout cas, trois matchs, trois défaites. Il faut dire que, véritablement, eh bien, ils avaient complètement perdu le nord, ces Lions du Sénégal, pour les qualifications. En demi-finale, il y aura donc le Canada et l'équipe du Mexique. L'aventure se termine donc pour l'équipe du Sénégal. Malheureusement, eh bien, on ne verra pas les Jeux Olympiques d'été.
2: Et football d'abord chez nous, El Hadj Tandakh Ndiaye, avec des nouvelles de Sanchoba Wolof, une équipe d'Oussouy.
3: Oui, c'est vrai, une équipe d'Oussouy récemment promue en National 2. Il faut dire que Sanchoba, le club Sanchoba Wolof de Oussouy, créé le 16 octobre 2020, qui nourrit en tout cas de grandes ambitions et qui vise désormais la Ligue 1 de football pour atteindre les objectifs. Le staff technique mise sur le recrutement stratégique et une structure en tout cas très très renforcée, avec notamment la création de comités de supporters du club qui entend ainsi installer durablement dans le coup les grands reports. Nous écoutons ce reportage signé Sekou Koli.
4: Fondé en octobre 2020, le FC Sanchoba d'Oussouy a lutté sans relâche pour accéder à la Nationale 2. L'année 2026 marque enfin le sacre de tous ses efforts avec une montée historique qui fait la fierté immense du staff. Séni Sané, le directeur technique du club.
5: Affilié en 2022, FC Sanchoba d'Oussouy est resté au niveau de la Cour des Grands. Quart de finaliste pour la saison 2022-2023 et aussi quart de finaliste pour la saison 2023-2024. Pour la saison 2024-2025, FC Sanchoba Wolof est vice-champion. Et pour la saison 2025-2026, FC Sanchoba est champion de la Ligue régionale de football de Ziguinchor.
4: Pour relancer les défis de la saison 2026, le staff mise sur le recrutement afin de densifier son groupe. Séni Sané.
5: Notre politique de recrutement sera axée sur une présélection, puis une sélection, d'où le recrutement dans un avenir proche, sans oublier le renforcement de la petite catégorie pour assurer très prochainement la relève.
4: Suite à l'accession du club en D2, l'entraîneur nourrit de grandes ambitions. Divingaï.
6: Au niveau régional, on n'a plus rien à prouver. Notre objectif, c'est la montée en National 1. Nous devons être en Ligue 1 et jouer les premiers rôles.
4: À l'instar du Casasport, un comité de supporters sera très prochainement créé pour soutenir le FC Sanchoba d'Oussouy et l'accompagner vers la victoire. De Ziguinchor, d'où vous a parlé Sekou Koli. Radio Sénégal.
2: Merci, Koukouli. Merci. Et puis notez-le dans vos agendas. El Hadj Tandakh Ndiaye, cette assemblée générale ordinaire de la Ligue de football professionnel prévue demain à Dakar.
3: Oui, c'est tout à fait. La cérémonie d'ouverture qui sera présidée d'ailleurs par le président de la Fédération sénégalaise de football, Abdoulaye Fall. Ça se passe là-bas, du côté du stade Léopold Sédar Senghor. Et puis après la cérémonie d'ouverture, M. Babacar Ndiaye, le président de la Ligue sénégalaise de football professionnel, va donc diriger les travaux. Et je vous amène en Europe pour parler de Ismaïl Assar, très, très courtisé en ce moment par beaucoup de clubs européens. En l'occurrence, le club turc qui ne lâche pas justement le natif de Saint-Louis. Il faut dire que le joueur de Crystal Palace, en ce moment, très très courtisé. C'est vrai que du côté de la Turquie, il y a également l'équipe de Fenerbahçe qui se positionne. Encore une fois, les Turcs proposent à Nottingham Forest, donc à Crystal Palace, 30 millions d'euros, alors que le club londonien, eh bien, ne n'entend pas de cette oreille et réclame justement 60 millions d'euros.
2: L'Europe toujours est sur le terrain et là, les grands championnats reprennent leurs droits.
3: Oui, ça reprend. En tout cas, cet après-midi, il faut dire que du côté de la Ligue anglaise, on va commencer justement par ce grand championnat assez spectaculaire, puisque Arsenal qui reçoit l'équipe de Coventry, c'est une équipe de promus. Et puis en Liga espagnole, à la même heure, la Real Betis Séville qui accueille Real Sociedad du côté de la Ligue 1 française, l'Olympique de Marseille qui va retrouver l'équipe du Racing Club de Strasbourg hier en Ligue Europa. Il faut dire qu'entre autres résultats, l'équipe de l'Étoile Rouge de Belgrade qui justement a battu l'équipe de Victoria Pilsen 3-0 et sur le même score que l'équipe de Beşiktaş Turquie a battu la formation de Salgiris. Et c'est tout pour le sport.
2: Merci beaucoup, Lachtan Dakhanja. D'autres infos sport dans le bloc d'infos de 7h08. 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
1: L'actu inter à 6h, passé de 42 minutes. Alain Diaye Diouf, bonjour.
2: Bonjour Aruna, bonjour à tous les auditeurs de Salam Sénégal.
1: D'abord au Cameroun, après 74 jours d'absence, le président de retour dans son pays.
2: Paul Biya de retour à Yaoundé après 74 jours passés hors du pays. Aucune annonce officielle de la présidence n'avait annoncé sa venue, mais le chef d'État de 93 ans a comme pressenti atterri dans la capitale camerounaise après un vol depuis la Suisse. Un retour au pays a en jeu alors que les spéculations sur son état de santé étaient alimentées par son absence.
1: Zambie, après la réélection, d'Akaende Ishelema, la vague d'arrestation inquiète.
2: Après 5 jours de rumeurs et de doutes, les autorités zambiennes ont confirmé mercredi dernier la mort du parlementaire et ancien ministre Mutotwe Kafwaya, tué dans un échange de tirs lors d'un raid de la police visant officiellement à démanteler une milice proche de l'opposant Birian Mundobile. Celui-ci a obtenu 38% des voix à l'élection présidentielle du 13 août, remportée par le président sortant Akinde Achilema avec 60% des suffrages. Ce décès et l'arrestation de plusieurs figures de l'opposition ces derniers jours renforce la tension post-électorale. Lors d'une allocution télévisée, le secrétaire de cabinet Patrick Kangwa a exprimé les regrets du gouvernement après la mort de Mutotwe Kafwaya. Il a également mis en garde contre l'utilisation des réseaux sociaux pour diffuser des discours de haine et appelé à respecter les résultats des élections générales et à laisser le processus constitutionnel suivre son cours à Ouna.
1: Et puis Libye, 15 ans après la révolution de 2011, l'unification improbable du pays.
2: 15 ans après la chute du régime de Muammar Kadhafi, le 20 août 2011, la Libye ne trouve toujours pas le chemin de la stabilité et de la souveraineté. Le pays reste divisé entre deux pouvoirs parallèles qui cherchent à se pérenniser sur fond d'institutions profondément fracturées. Pour les Libyens qui avaient un temps aspiré à davantage de liberté, de prospérité et à une vie plus paisible, le constat est amer. Ce 15e anniversaire de la chute de Muammar Kadhafi s'accompagne d'une série de violences qui ont touché l'Est comme l'Ouest du pays. À Benghazi, le général Al-Mansouri, chef du service de renseignement du maréchal Khalifa Haftar, a été assassiné. À l'Ouest, des frappes de drones ont visé des installations énergétiques vitales à Zawiya. Ces violences viennent rappeler la persistance de la crise et renvoie dos à dos les deux pouvoirs qui se partagent le pays, une division qui s'installe dans la durée au point que les différentes parties prenantes, internes comme externes, semblent désormais s'adapter à cette réalité plutôt que de parvenir à une véritable solution. C'est tout Aruna pour la fenêtre interne.
1: Merci beaucoup Ali Ndiaye Diouf. Merci donc pour toutes ces informations internationales. On se retrouve tout à l'heure à 8h pour le grand entretien de Salam Sénégal.

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2: 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Grand merci à toutes nos équipes ce matin à la mise en onde Papa Matar Sarr assisté de Ngagne Demba Diop à la distribution Sédina Sow montage Modou Diop rédaction en chef Ndaara Mbaye coordination Papa Malick Ndaw Elisabeth Agnessa logistique Ibrahima Diop Saliou Diouf l'équipe de la rédaction Sédina Aline Diop et la Stande Khane Ndiaye Mansour Ba Ali Ndiaye Diouf Youssouf Konté son journal dans moins de

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2: Voilà, 6h57, cet avis de décès, professeur Abdourahmane Badsen, directeur de l'aménagement du territoire, fils du défunt, Mam Gimian Sen, fille du défunt, Fatou Sen, fille du défunt, Babacar Sen, fille, fils du défunt, Aminata Tog Sen, fille du défunt, la famille Hourmak Sen, Andjaganyaou, Samba Sen et famille Andjaganyaou, Djomai Sen et famille Ambour, Wali Ning et famille Kaoulak, Babacar Tchao et famille à Dakar, Ndiadjar Sen et famille à Castor à Dakar, Ngor Sen et famille à Dakar, Demba Sen et famille à Dakar, Ablaï Sen et famille à Dakar, Ngari Faye et famille à Dakar, Lamine Diouf et famille à Ndiaganyaou, Ngor Ndong et famille à Thiès, Ablaï Sakou Faye et famille à Kaoulak, commissaire Dembatine et famille à Dakar, la famille Omar Mbot Faye à Ndiaganyaou, on le regrette et la profonde douleur de vous faire part du décès de feu Demba Sen, instituteur à la retraite, ancien directeur de l'école Sébi Ponti, ancien secrétaire général du CM de Ndiaganyaou, décès survenu ce 19 août 2026 à Dakar. L'enterrement a eu lieu le même jour à Ndiaganyaou. Les condoléances sont reçues à Ndiaganyaou. La cérémonie religieuse du troisième jour est prévue demain samedi 22 août 2026 à Dakar. Paix à son âme.
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0: Le journal Youssouf Kanté, bonjour.
2: Bonjour Aruna, bonjour à tous.
0: Dans l'actualité ce matin, le chef de l'État à Tiawane ce jour.
2: La tradition est bien respectée. Le président Bassirou Diomaye Diakhar Faye sera reçu par le calife général de Tidiane, Serigne Babacar Sy Mansour. 20 décès sur 368 accidents routiers. C'est le bilan tiré à Tambacounda au cours des 6 premiers mois de 2026. Les Diakartemen au banc des accusés pour la plupart des accidents. À Kédougou, un ouvrier a trouvé la mort dans l'effondrement d'un immeuble R+5. Une enquête ouverte pour connaître les circonstances de ce drame. Et cette bonne nouvelle pour les habitants de Bambali, l'international sénégalais Sadio Mané lance un projet de parc agro-industriel de 14 milliards francs CFA. SM10 Agro, c'est le nom du projet. C'est plus de 1000 emplois directs attendus. À suivre la correspondance d'Abdoulaye Diallo.
0: L'espoir et la standard dans la seconde partie, la revue de presse signée Mansour Ba, l'invité de la rubrique santé du vendredi, Dr Aram Nyon, entretien de la directrice de l'approvisionnement pharmaceutique à la CNPNA avec Maria Mamane sur les stratégies mises en place par la PNA pour éviter les ruptures de médicaments. Édition mise en onde ce matin par Papa Matar Sarr, assisté de Ngagne Demba Diop.
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0: À 7h01, Gamou, édition 2026, le président de la République, Bassirou Diomaye Diakhar Faye, attendu aujourd'hui à Tiawane.
2: C'est dans le cadre de sa traditionnelle visite de courtoisie effectuée auprès du calife général de Tidiane, Serigne Babacar Sy Mansour. C'est le ministre de l'Intérieur et de la Sécurité publique, Mohamedou Mokhtar Cissé, qui l'a annoncé lors de sa réunion d'évaluation des préparatifs du Mauloud, qui est prévue au soir du mardi prochain. L'État assure avoir pris toutes les mesures nécessaires pour un bon déroulement de la célébration de la naissance du sceau des prophètes Mohamed, paix et salut sur lui.
0: L'autoroute à péage Tchadjaï-Kaoulak, officiellement inaugurée et ouverte à la circulation demain samedi.
2: Et cette nouvelle infrastructure routière doit contribuer à améliorer la mobilité entre Tchadjaï et Kaoulak, tout en facilitant les échanges et le transport des personnes et des marchandises dans cette partie du Sénégal.
0: Direction Kédougou dans le sud-est du pays pour parler, Youssouf, de ce drame qui s'y est produit hier.
2: Un ouvrier âgé d'une trentaine d'années est décédé à la suite de l'effondrement d'un immeuble R+5 en chantier. Le drame s'est produit au quartier d'Andémayo de la commune de Kédougou. Le corps sans vie de Dominique Cabral, extrait des décombres, a été déposé à la morgue de l'hôpital régional Ahmad Dansoho de Kédougou. Une enquête ouverte à l'une Badara Guémé signe la correspondance.
4: Drame à Dandémayo, un quartier de la commune de Kédougou. Un ouvrier âgé d'environ 30 ans a été tué dans l'effondrement d'un immeuble R+5 en chantier vers les coups de 13 heures. Dominique Cabral, surpris par l'effondrement, a succombé sur le coup. Son corps sans vie a été transporté au centre hospitalier régional Ahmad Dansoho de Kédougou par les éléments de la 62e compagnie d'incendie et de secours de Kédougou. Le préfet de Kédougou, hélas, Malik Semoudjouf, a confirmé la source proche des sapeurs-pompiers. Pour éviter d'autres victimes, l'autorité administrative a instruit les forces de sécurité une enquête pour élucider sur les véritables circonstances de cette victime de plus a été ouverte. À Kédougou pour la RTS. Aline Badaradjimé.
0: Aline Badaradjimé, on reste dans le Sénégal oriental pour évaluer les accidents notés à Tambacounda.
2: Oui, à Tambacounda, au cours du premier semestre de l'année 2026, la région a enregistré 368 accidents de la route, faisant 593 victimes, dont 20 morts. En cause, le comportement des conducteurs et la recrudescence des courses illégales de Moto Jakarta impliquées dans la quasi-totalité des drames. Le point avec Abraham Poulpouy.
5: Le bilan de ce premier semestre est glaçant, avec une réalité implacable sur le terrain. Les motos Jakarta représentent à elles plus de 9 interventions de secours sur 10. Capitaine Samba Haïch de la 61e compagnie d'incendie et de secours de Tambacounda.
6: Du 1er janvier jusqu'au 31 juillet, on a enregistré 368 accidents qui ont fait un total de 593 victimes. Les 573 sont vivantes et malheureusement on a enregistré 20 décès. Les 346 ont impliqué des motos de Jakarta. Donc, ce qui fait qu'il constitue plus de 90% de nos interventions par rapport aux accidents.
5: Un phénomène inquiète particulièrement les secours, le développement des courses de vitesse illégale en pleine rue.
6: Ce qui se passe sur la RN1 entre le rond-point de la mairie et ce qu'à la sorte de Tamba, des gens se permettent de faire des courses de moto sur une route empruntée particulièrement par des véhicules gros porteurs.
5: Devant un tel bilan, l'association locale tire la sonnette d'alarme. Pas question de fermer les yeux sur l'indiscipline de certains conducteurs
7: conducteurs.
8: Nous avons rencontré le préfet et le commissaire de police. Ensemble, nous poursuivons la sensibilisation pour le changement des comportements. La police veut intervenir lors des courses, mais c'est trop dangereux. Désormais, c'est à nous, les acteurs du secteur, de prendre nos responsabilités. Nous allons identifier les auteurs de ces courses pour que cela cesse. Au-delà des appels au civisme, les populations réclament désormais des sanctions exemplaires et des contrôles de police renforcés pour stopper la loi de Jakarta avant que le bilan de la fin d'année ne devienne encore plus lourd. Abraham Paul Puitamba Kunda, Radio Sénégal.
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0: Sédhiou, il est 7h passé de 5 minutes dans le PACA où à Bambali, Sadio Mané, ne se contente plus de construire que des infrastructures.
2: Le double ballon d'or africain veut désormais créer des emplois avec un projet SM10 Agro, donc au global de 14 milliards francs CFA pour transformer l'arboriculture en véritable moteur de développement local. SM10 Agro a été présenté aux autorités administratives et territoriales en présence des habitants de la région de Sédhiou qui se sont tous félicités d'une telle initiative, nous dit Abdoulaye Diallo.
9: Après l'école, l'hôpital, la boulangerie, le stade et la station-service, le double ballon d'or africain continue d'investir dans sa commune natale de Bambali. Sadio Mané s'apprête à offrir à la jeunesse de Casamance de nouvelles opportunités d'emploi à travers un ambitieux projet de parc agro-industriel. Dia est le gouverneur de Sédhiou.
10: Un projet extrêmement important pour la région de Sédhiou. À terme, pour le projet de procéder à l'exportation de fruits, notamment de la mangue, mais également de procéder à sa transformation.
9: SM10 Agro, c'est plus de 1000 emplois directs attendus. Une perspective qui réjouit le maire de Bambali, Ibrahim Niaga Touré.
11: L'emploi des jeunes, c'est le poumon de ce projet. Parce que les garçons, ils sont étudiés, ils n'ont pas d'emploi. Si on a créé ce projet, ça va booster la commune, plus particulièrement la région et la Casamance même.
9: Porté entièrement par Sadio Mané, ce projet s'inscrit en parfaite adéquation avec l'agenda Sénégal 2050. Yatma Dieye, directeur de la sauvegarde environnementale et social à l'APEX.
12: Ce projet est créé à la territorialisation de l'investissement parce qu'il s'agit de désengorger Dakar, Thiès. C'est extrêmement important parce que ça développe les régions, des ressources de la région.
9: D'un coût global de près de 14 milliards de francs CFA, SM10 Agro prévoit l'exploitation de plus de 500 hectares dans la commune de Bambali. Un projet qui ambitionne de faire de l'arboriculture un véritable moteur d'emploi et de développement local. RTC Diou, Abdoulaye Diallo.
0: École d'Ayou. La région dispose d'énormes potentialités agro-silvo-pastorales, des potentialités non encore valorisées.
2: Car le tissu industriel est inexistant, c'est ce qui ressort de l'étude monographique du pôle Territoire Sud portée par le programme d'accélération, compétitivité et emploi mené par l'Agence nationale de l'aménagement du territoire. Une étude validée lors d'un atelier de restitution au cours duquel les participants prônent des mesures pour inverser la tendance, dit Badiao.
13: L'étude monographique du pôle Sud dans sa partie coldoise est restituée puis validée par le comité régional de développement. Le directeur du développement territorial à l'ANAT se réjouit du déroulement des travaux. Aboubakri Golok.
14: Notre objectif a été de faire le focus sur le système productif parce que cette étude monographique devrait aboutir à une autre étape cruciale. C'est l'identification des potentiels champions qui pourraient porter l'économie du pôle territoire en général et de la région de Kolda en particulier.
13: Dans plusieurs domaines de l'économie, Kolda présente des forces dans la production, mais beaucoup de faiblesses dans la transformation. Amimar, consultante au niveau du programme PASS.
15: Les analyses qu'on a fait nous montrent qu'il y a plein de potentiel dans cette localité de Kolda, mais qui reste à être exploité pleinement par le secteur privé. Donc on invite ce secteur privé à mieux se mobiliser davantage et à exploiter tout le potentiel et à nouer un partenariat étroit avec les services publics qui sont là.
13: Le gouverneur met le curseur sur les mesures d'accompagnement. Moustapha Ndiaye.
16: Nous félicitons le gouvernement du Sénégal qui a pris conscience que le pôle territoire sud est à développer, mais à l'intérieur de ce pôle, il y a la région de Kolda qui se positionne en zone d'équilibre à renforcer.
13: Djiba Diaw, Kolda, pour Radio Sénégal.
0: Après le foulard de Youssouf, nous nous rendons Lyon, dans le Ndiambour, des maternités rurales à installer sur l'étendue de Bandeng.
2: C'est la trouvaille du maire à 150 ans, surtout aider les femmes en état de grossesse. Bandeng, une commune qui compte plus de 50 villages, elle se trouve dans l'arrondissement de Ndande, département de Kébémer, région de Louga. Là-bas, de nombreux habitants, comme ceux de Tiarimbaor, sont également confrontés à des problèmes d'eau et d'électricité. Ouri Diallo signe la correspondance.
7: Par ici, Tiarimbaor, eau, électricité, santé posent encore et toujours problème. C'est d'ailleurs le fils du calife, calife de ce village, trop attaché à la Mouridia, qui plaide, Serigne Bassirou Mbake Imam. Tout comme Tiarimbaor, ils sont nombreux, les villages de Bandeng communes qui souhaitent en finir avec les soucis liés à santé, eau et électricité. Alors le maire s'engage, suscite espoir.
17: Parce que le maire n'a qu'un sacerdoce, c'est de satisfaire les besoins des populations. Promotion, développement économique et social des populations.
7: Surtout quand il insiste sur ce qu'il appelle maternité rurale, des maternités en cours d'installation dans des coins et recoins de cette vaste commune de Bandeng, selon lui, maire Hassan Sek.
17: En train de mettre en œuvre notre programme de réalisation de maternité rurale, de telle sorte que, quelles que soient les populations qui ont besoin des services de la santé, des services de proximité, elles ne fassent pas plus de 3 km sans vraiment arriver à un service où on a vraiment toutes les compétences pour donc satisfaire ces besoins. Mais alhamdulillah, bon, programme électrification rurale étape. Nous nous y attendons sans attendre un quelconque autre programme. L'homme en lui-même constitue 110% d'eau et donc a un besoin quotidien de l'eau. Le forage est réalisé. Il reste le château d'eau qui est déjà implanté.
7: Les habitants attendent. Radio Sénégal à Louga, Ouri Diallo.
0: Ouri Diallo, merci. Et puis religion dans ce secteur, Youssouf, les 350 pèlerins sénégalais au lieu saint de la chrétienté ont pris départ hier.
2: Durant 3 semaines, ces pèlerins de justice et de paix feront un périple qui les mènera en Italie, en France, en Espagne et en Portugal. Le ministre des Transports terrestres et aériens, Abdouahad Ndiaye, leur a remis le drapeau national. Nous écoutons le président du Saint-Père. Comité interdiocésain des pèlerinages catholiques. Par ailleurs, l'évêque de Saint-Louis, Monseigneur Augustin Simel Ndiaye, ses propos sont recueillis par Joseph Götzane.
18: Monsieur le ministre, en me réjouissant de votre présence hautement symbolique, saisir l'occasion de la présente cérémonie officielle marquant le départ des pèlerins vers Rome, vous priez de traduire à son Excellence, Monsieur le Président de la République et au gouvernement, la profonde gratitude de la communauté catholique et de ses pasteurs. Leur soutien diligent et efficace dans les démarches administratives notamment, de même que la subvention conséquente allouée, nous vont droit au cœur et suscite notre action de grâce et notre prière à l'heure d'intention et celle de notre cher pays. Au ministre de l'intégration africaine des affaires étrangères et des Sénégalais de l'extérieur, attirant la tutelle du pèlerinage, ainsi qu'à ses voyants collaborateurs, il me plaît de réitérer notre satisfaction pour leur dévouée coordination des services compétents de l'État en lien avec les services consulaires des pays que nous visitons. Ainsi donc, 350 filles et fils du Sénégal se rendent de ce 20 août au 9 septembre 2026 par étapes et en 4 pays dans des sites chargés d'histoire, de foi et de symboles chrétiens. J'ai cité Rome et Assise en Italie, Lourdes en France, Saint-Jacques de Compostelle en Espagne et Fatima au Portugal. À son Excellence, Monsieur le Président de la République, Bassirou Diomaye Diarra Faye, au Premier ministre Akpadou Aminou Lo et à l'ensemble des membres du gouvernement avec l'assurance de leur prière.
2: Vous venez d'écouter le président du Saint-Père, comité interdiocésain des pèlerinages catholiques. Par ailleurs, l'évêque de Saint-Louis, Monseigneur Augustin Simel Ndiaye, qui revenait donc sur le départ des 350 pèlerins sénégalais au lieu saint de la chrétienté, qui donc seront en France, en Italie, en Espagne et au Portugal à Ronaldo.
0: À 7h passée de 14 minutes, fin de votre journal, Youssouf a compté. Grand merci avant de nous quitter le rappel des titres. Le chef de l'État à Tiaouane ce jour.
2: Oui, la tradition bien respectée. Le président Bassirou Diomaye Diakhar Faye sera reçu par le calife général des Tidiane, Serigne Ababakar Si Mansour. 20 décès sur 368 accidents routiers. C'est le bilan tiré à Tambacounda au cours des 6 premiers mois de l'année 2026. Des Diakartemènes au banc des accusés pour la plupart des accidents. À Kédougou, un ouvrier a trouvé la mort dans l'effondrement d'un immeuble R+5. Une enquête ouverte pour connaître les circonstances de ce drame. Et cette bonne nouvelle pour les habitants de Bambali, l'international international sénégalais Sadio Mané qui lance un projet de parc agro-industriel de 14 milliards francs CFA. SM10 Agro, c'est le nom du projet et c'est plus de 1000 emplois directs attendus.
0: Le journal signé Youssouf Conté, grand merci. On se retrouve tout à l'heure à 9h pour le Flash Info. En attendant, il est 7h passé d'un quart d'heure. La suite de votre matinale, la revue de presse, à suivre tout à l'heure avec Mansour Ba, l'invité du grand entretien, Imam Diabel Koité. Il est membre du comité d'organisation du Gamou de Tivaban. Le Maoulou célébré la semaine prochaine. On en parle donc avec l'invité de la matinale à partir de 8h avec Aline Diaye Diouf. Approvisionnement en médicaments, la SNPNEA promet des alternatives malgré les ruptures. Récemment, comme vous le savez, certains pharmaciens privés et grossistes disaient ne pas avoir vendu d'insuline depuis un moment.
19: Il est important d'apporter une précision. Il ne s'agit pas d'une rupture de molécules, mais c'est plutôt une rupture de choix de molécules. Il devient important de faire cette précision. À la SNPNA, nous avons d'autres alternatives qui permettent aux prescripteurs de continuer le traitement chez ces patients diabétiques.
0: À l'instant, le docteur Aram Nyon, directrice de l'approvisionnement pharmaceutique à la SNPNA, invité de la rubrique santé du vendredi, entretien à suivre avec Maria Mamane après les sports.
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0: Rebonjour.
20: Rebonjour à vous, Aaron Ayoub.
0: Alors, on démarre par le basketball féminin. Ça n'a pas marché pour nos Lyonnes hier à Mexico.
20: Oui, hélas, ça n'a pas marché. Et résultat, voilà, c'est donc la Bérésina qui s'est complètement installée. Le match de l'espoir a été perdu hier. C'était devant l'équipe des Philippines, 71 contre 79. Il faut dire que le Canada et l'équipe du Mexique avaient déjà battu le Sénégal. Cela fait trois matchs et trois défaites pour dire véritablement que nos Lions ne verront pas les Jeux Olympiques d'été de Los Angeles.
0: Le football en Europe début cet après-midi de certains grands championnats.
20: Oui, on commence par la passionnante Prime League puisque avec ce spectacle, c'est aujourd'hui que les choses démarrent à 19h avec Arsenal qui va recevoir un promis. Il s'agit de Coventry City en Liga espagnole. Là-bas, à la même heure, avec la Real Betis Séville qui reçoit la formation de la Real Sociedad. Du côté de la Ligue française, l'Olympique de Marseille qui va recevoir l'équipe du Football Club, le Racing Club de Strasbourg. Et puis hier, en Ligue Europa, entre autres rencontres, l'équipe de l'Étoile Rouge de Belgrade a battu la formation de Victoria Pesen 3-0. Et sur le même score, Beşiktaş, le club turc qui s'impose devant Galatasaray.
0: Et ce week-end, chez nous, la Ligue professionnelle organise son Assemblée générale ordinaire.
20: Oui, tout à fait. Demain, la cérémonie qui, justement, va se dérouler là-bas du côté du stade Léopold Sédar Senghor et qui sera présidée par le président de la Fédération sénégalaise de football, Abdoulaye Fall. Après la cérémonie d'ouverture, Babacar Niaye, c'est le président de la Ligue sénégalaise de football professionnel qui va diriger les débats. Parlons maintenant de l'international sénégalais de Saint-Louis, Ismaël Sarr, puisque Galatasaray, le club turc, ne lâche pas le Saint-Louisien. C'est vrai que là-bas, on a beaucoup parlé de ce mercato, l'équipe de Crystal Palace, qui ne veut pas justement s'aventurer comme ça. Une autre équipe de la Turquie, il s'agit de Fenerbahçe, qui en tout cas est en train de faire des démarches. Il faut dire que les Turcs ont proposé 30 millions d'euros et que l'équipe anglaise de Londres, il s'agit bien sûr de Crystal Palace, demande le double, c'est-à-dire 60 millions d'euros. Affaire donc à suivre.
0: Affaire à suivre. Des nouvelles du club de football, le FC Santiago-Dusui.
20: Oui, FC Santiago-Dusui récemment promu en National 2 et il faut dire que le football Santiago-Wolof, comme on l'appelle là-bas, Santiago-Wolof-Usui, qui a été créé le 16 octobre 2020, voilà, c'est assez récent quand même, et qui nourrit en tout cas de grandes ambitions et qui vise surtout et désormais la Ligue 1 sénégalaise pour atteindre ses objectifs. Et bien le staff technique qui mise sur un recrutement de qualité, mais également des stratégies qui sont mises en place, et le comité de supporters également ne sera pas en reste. Le club entend en tout cas s'installer durablement dans la cour des grands. Nous écoutons ce reportage signé Sékou Coly.
4: Fondé en octobre 2020, le FC Sankeba Doussouya a lutté sans relâche pour accéder à la Nationale 2. L'année 2026 marque enfin le sacre de tous ses efforts avec une montée historique qui fait la fierté immense du staff. Séni Sané, le directeur technique du club.
21: Affilié en 2022, FC Sankeba Doussouya est resté au niveau de la Cour des Grands. Quart de finaliste pour la saison 2022-2023 et aussi quart de finaliste pour la saison 2023-2024. Pour la saison 2024-2025, FC Sankeba Wolof est vice-champion. Et pour la saison 2025-2026, FC Sankeba Wolof est champion de la Ligue régionale de football de Ziguinchor.
4: Pour relancer les défis de la saison 2026, le staff mise sur le recrutement afin de densifier son groupe. Séni Sané.
21: Notre politique de recrutement sera axée sur une présélection, puis une sélection, d'où le recrutement dans un avenir proche, sans oublier le renforcement de la petite catégorie pour assurer très prochainement la relève.
4: Suite à l'accession du club en D2, l'entraîneur nourrit de grandes ambitions. Divingaï.
22: Au niveau régional, on n'a plus rien à prouver. Notre objectif, c'est la montée en National 1. Nous devons être en Ligue 1 et jouer les premiers rôles.
4: À l'instar du Casasport, un comité de supporters sera très prochainement créé pour soutenir le FC Sankeba Doussouya et l'accompagner vers la victoire. De Ziguinchor, d'où vous a parlé Sékou Coly pour Radio Sénégal.
0: Et puis Sékou Coly, on termine par les préparatifs des JOJ Dakar 2026.
20: Voilà, Dakar 2026, c'est JOJ. Aujourd'hui, nous parlons de la sélection du CNP de danse sportive. Et donc là, évidemment, on va penser au breakdance, puisque les athlètes, en tout cas, sont en train en ce moment de stupider la créativité, surtout d'explorer surtout les steps. Il faut dire que véritablement, un sport assez technique, c'est vrai, assez ludique, mais attention, puisque nos athlètes pourront surtout écouter le son du disque joker. Mais l'objectif, c'est surtout de s'adjuger les notes des juges et remporter justement un premier titre, pourquoi pas, olympique pour le Sénégal. Nous allons suivre ce reportage signé Alicia Pera, qui était là-bas au Centre culturel Blaise Senghor.
23: 10 heures dans la salle, c'est l'heure de la répétition. Sur la piste, en tapis noir, les danseurs enchaînent des mouvements rythmés. Les mains au sol, ils font bouger leurs jambes. Chacun cherche à être en communion avec la musique. À seulement 14 ans, le breaking est déjà une passion pour Séni Diémé.
24: Ma première formation était le 6-pas, parce que le cardio est très important dans le breakdance.
23: Papa Morsissé et Suzanne Touré sont deux autres amoureux de la danse. À 15 ans, ils se perfectionnent en vue des JOJ. Pleins d'ambition, ils veulent émerveiller le public.
25: On prépare la compétition avec beaucoup de rigueur et de persévérance. Le corps qui bouge avec les mains, avec le ski, va en même temps avec le son, tout ce qui m'a inspiré.
26: Je me suis beaucoup entraîné sur leur musicalité, les physiques, les cardio, l'équilibre, les freezes, les footwork et les debout. Je suis prêt.
25: Mon objectif, c'est de gagner le battle.
23: Comment se déroule le breaking? Quelles sont les qualifications des critères? Francis Siméon Gomis, responsable technique, explique.
27: Il faut faire ça sur 5 critères. Il faut que ce soit musical. Il faut aussi le vocabulaire. Moi, ligne et bind, les passages là. Il faut mon vocabulaire pour que je fasse bien. Exécution, les transitions. Comment tu quittes en haut pour descendre? Comment tu quittes descendre pour damas? Tout ça, c'est des critères. Sur les 5 critères, tu peux gagner 3 critères, perdre 2 critères. Chaque passage avec ces critères. Et éviter les répétitions, attention.
23: De meilleurs b-boys et b-girls vont donc s'affronter aux Jeux Olympiques Dakar 2026. Ces danseurs s'apprêtent à s'envoler pour Lisbonne, au Portugal, du 24 au 28 août prochain.
20: Oui, et ce sera en tout cas pour maximiser leurs chances à cette préparation. Alors, Arona Diouf, un sport assez ludique, mais attention, très très physique aussi, le breakdance.
0: Merci beaucoup, Alain Jetan de Khandjaï.
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0: Malgré son nouveau statut, la pharmacie nationale d'approvisionnement fait face à des contraintes de trésorerie et aux aléas internationaux, selon la directrice de l'approvisionnement pharmaceutique. Elle assure cependant que des alternatives existent pour les médicaments en rupture. Il suffit d'en informer les patients, dit-elle. Le docteur Aram Nian est l'invité de Maria Mamanich.
5: Docteur Aram Nian, la CNPNA a maintenant un caractère commercial. D'abord, qu'est-ce qui change avec son nouveau statut dans l'approvisionnement?
19: Nous sommes passés d'un établissement public de santé à un établissement public à caractère industriel et commercial. Et dans ce cas, il y a le caractère industriel où la CNPNA, dans ses objectifs, vise à promouvoir la promotion de l'industrie pharmaceutique locale. C'est de pouvoir capaciter les fabricants locaux qui sont au Sénégal, minimiser au maximum l'achat international et sécuriser notre plan d'approvisionnement et améliorer la disponibilité des médicaments.
5: Un manque d'insuline a été déploré par les malades diabétiques ces derniers temps. Quelle est la situation?
19: Il est important d'apporter une précision. Il ne s'agit pas d'une rupture de molécules, mais c'est plutôt une rupture de choix de molécules. Il devient important de faire cette précision. À la CNPNA, nous avons d'autres alternatives qui permettent aux prescripteurs de continuer le traitement chez ces patients diabétiques.
5: Mais docteur, cela peut être incompréhensible qu'on leur demande de changer de médicament du jour au lendemain.
19: Il ne s'agit pas de changer de traitement. Il ne s'agit pas également de rupture de traitement. Il s'agit d'alternatives qui existent et qui est vraiment disponible pour permettre la continuité du traitement chez les patients. Je pense que il devient important aux prescripteurs, aux pharmaciens, à nous, acteurs du système de santé, de renforcer cette communication et de pouvoir substituer les molécules aux besoins au lieu de préconiser des ruptures et créer des sucres chez les patients.
5: À propos des anticancéreux, est-ce que la situation a changé? Parce que là aussi, on avait longtemps parlé de rupture.
19: S'il s'agit d'anticancéreux, d'insuline ou autres molécules, je pense qu'il devient urgent de communiquer davantage sur la mission de la CNPNA, les contraintes multiples qui affectent la disponibilité. Nous sommes conscients des difficultés actuellement rencontrées dans certaines structures sanitaires et des inquiétudes vraiment qui sont légitimement exprimées par les patients par rapport à des molécules bien définies. La CNPNA a pour mission de rendre disponibles les médicaments au dernier kilomètre. Mais il faut vraiment rappeler les contraintes qui multiplient, qui affectent cette disponibilité. Donc la première difficulté réside dans le préfinancement des politiques de gratuité par la CNPNA qui affecte sa trésorerie, fragilise la capacité de la CNPNA à préfinancer simultanément et les politiques de gratuité et les stocks de sécurité et les médicaments qui sont vraiment stratégiques et qui permettent à la CNPNA de renouveler son stock et améliorer la disponibilité au niveau des points de prestation sanitaire. À cette contrainte financière également, il y a les aléas du marché pharmaceutique international. Comme vous le savez, actuellement, il y a des perturbations des chaînes mondiales d'approvisionnement avec les tensions géopolitiques, notamment au Moyen-Orient. Il y a l'augmentation des coûts du transport et du fret. Et les difficultés sont rencontrées également par certains fournisseurs dans l'exécution de leur engagement, pouvant entraîner des retards de livraison et rendre certains approvisionnements moins prévisibles.
5: Est-ce que les autorités réagissent par rapport à cette situation?
19: La CNPNA ne reste pas passive. Elle renforce son dispositif d'approvisionnement.
5: Docteur Aram Nian, Radio Sénégal, vous remercie.
19: Merci beaucoup.
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0: C'est l'affaire de Mansour Ba.
6: Gamou 2026, le chef de l'État attendu à Tivaouane. Aujourd'hui, l'information est dans le quotidien national. Le président de la République, Bassirou Diomaye Faye, est attendu aujourd'hui à Tivaouane pour sa traditionnelle visite de courtoisie au Khalife général des Tidiane avant le Maulid, prévu le 25 août 2026. L'annonce, selon mon confrère Souleyman Diamsi, a été faite par le ministre de l'Intérieur et de la Sécurité publique, Mohamedou Makhtar Cissé, mercredi 18 août 2026, lors de la réunion d'évaluation des engagements pris par les services de l'État à Tivaouane. Le chef de l'État, informe le Soleil, sera reçu par le Khalife général des Tidiane, Serigne Babacar Si Mansour, à Tivaouane, rappelle mon confrère, l'édition 2026 du Maulid, commémorant la naissance du prophète Mohammed, paix et salut sur lui, est placée sous le thème « Ensemble, penser et agir par le verbe de l'unicité ». Cette édition, ajoute le journal, entend mettre mettre l'accent sur la foi, la responsabilité individuelle et collective, la cohésion sociale, la paix et le bien commun. Forte pluie au Sénégal, la journée d'hier a été mouvementée. Les échos rapportent une journée marquée par des dégâts et une victime. De Dakar à Touba, en passant par Thiès, les fortes pluies accompagnées de violentes rafales de vent ont causé d'importants dégâts, chutes d'arbres, effondrements, installations électriques endommagées, inondations et pertes matérielles ont marqué cette journée d'hier particulièrement éprouvante. À Touba, informe les échos, un jeune homme a perdu la vie après une électrocution. La capitale n'a pas été épargnée. De fortes pluies ont provoqué des accumulations d'eau et rendu plusieurs axes difficiles à emprunter. Un pylône radio installé sur la terrasse d'un immeuble R+4 à la Médina s'est effondré sous l'effet des intempéries sans faire de victimes. La région de Thiès a également été durement touchée. Au CM et l'H Malixi, un imposant caïcédra s'est effondré sur deux salles de classe, arrachant les toitures et provoquant d'importants dégâts. Une candidate au CREM a été blessée et évacuée à l'hôpital. Des dégâts matériels chiffrés à près d'un milliard de francs CFA par Ousseynou Masseringuey, responsable de la communication de la mairie de Thiès. Sport, football pour finir. Où jouera l'international sénégalais Bambadien la saison prochaine? Une question toujours sans réponse selon le quotidien national. Bambadien, selon le journal, vit un mercato fait de rebondissements et de montagnes russes. Après un transfert avorté en Turquie ces dernières heures, il était finalement question d'un départ du côté de la Lazio de Rome en Italie et la presse locale annonçait même une opération bouclée. Le joueur a bien passé sa visite médicale. Mais d'après Sky Sport Italia, le deal a capoté derrière. L'attaquant est arrivé mercredi au soir, mais après la première visite médicale, les conditions ne sont plus réunies pour poursuivre l'aventure avec le joueur, écrit le média italien qui parle d'une décision quasi définitive.
0: Merci beaucoup Mansour Ba pour cette revue de presse qui met en terme à cette édition française. Le Wolof Ribari tout de suite avec Sina Lindjokou.

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3: exact.
2: Qui donc parle le thème est ensemble penser et agir par le verbe de l'unicité tawhid
3: pouvez-vous
2: un peu nous décortiquer ce thème
3: D'accord. Ce thème du Mawlud 2026, qui s'intitule le Tawhid, un appel à l'unité des cœurs, pour moi vient à son heure. C'est-à-dire à travers cette orientation du Khalife général des Tidiane, Serigne Babacar Sy Mansour, c'est-à-dire il nous rappelle dans ce thème que le Tawhid ne doit pas rester une simple notion théologique. Il doit devenir une force de rassemblement, de fraternité et de cohésion dans une société traversée par les divergences et les tensions. Donc le kalima, c'est-à-dire le mot « la ilaha illallah » qui signifie « il n'y a de divinité qu'Allah subhanahu wa ta'ala », cette parole que nous répétons quotidiennement nous enseigne aussi à relativiser tout ce qui n'est pas Dieu, c'est-à-dire le pouvoir, l'argent, le prestige, l'appartenance, l'ego, voilà. Si Dieu est l'unique, aucune créature ne devait, c'est-à-dire montrer un quelconque pouvoir. Donc le Coran nous donne, c'est-à-dire Allah subhanahu wa ta'ala dit dans le Coran, nous avons fait de vous des peuples et des tribus afin que vous vous connaissiez. Inna ja'alnakum shu'uban wa qaba'il lita'arafu inna akramakum 'indallahi atqakum. Le prophète paix et salut sur lui aussi nous enseigne que celui qui croit à Allah subhanahu wa ta'ala et au jour dernier qu'il dise du bien ou qu'il se taise. Man kana yu'minu billahi wal akhir fal yakhul khayran aw li yasmut. Et l'héritage, je vais terminer par ça, l'héritage de Cheikh Al-Hajj Malik donne à cette réflexion une profondeur particulière. Maudo avait fait de Tuawan une grande école de savoir, d'éducation et de transmission. Le Gamou n'était pas seulement un moment de ferveur, mais il était aussi un rendez-vous avec le Coran, la Sunna, c'est-à-dire la connaissance et comment dire, l'éducation du cœur. Voilà, donc c'est ça le thème. Donc on prie pour notre calife Serigne Babacar Sy Mansour et toute la famille de Seyd Hadj Malick et toutes les grandes familles religieuses une longue vie. Et ce thème pour moi vient à son heure. Et voilà, c'est-à-dire le thème de cette année, c'est-à-dire en résumé, nous invite finalement à une révolution silencieuse et d'être unis, quoi. Voilà.
2: Entre croyants.
3: Voilà, entre croyants, comme le disait Allah subhanahu wa ta'ala. 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
5: 9h sur les antennes de Radio Sénégal. Mesdames, messieurs, bonjour. Une synthèse de l'actualité à la mise en onde, Matar Sarr.
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5: 12 nouveaux cas confirmés de diphtérie à Saréya et à Kédougou. Selon le directeur régional de la santé de Kédougou, Dr Ababacar Mbaye, les patients sont âgés entre 4 et 13 ans. 202 cas contacts identifiés. Le docteur Mbaye qui appelle à plus de vigilance et invite les parents à respecter le calendrier national de vaccination. Les autorités sanitaires restent mobilisées pour limiter la propagation de la maladie. Info que nous avons lue dans le quotidien national Le Soleil. Gamou édition 2026, le président de la République Bassirou Diomaye Diakhar Faye ce vendredi à Tuaouen. C'est dans le cadre de sa traditionnelle visite de courtoisie effectuée auprès du Khalife général des Tidiane, Serigne Ababacar Simansour. C'est le ministre de l'Intérieur et de la Sécurité publique, Mohamedou Mokhtar Cissé, qui l'a annoncé hier, qui l'a annoncé donc lors de sa réunion d'évaluation des préparatifs du Mauloud qui est prévu au soir du mardi prochain. L'autoroute à péage Tchadiaï-Kaolack sera officiellement inaugurée et ouverte à la circulation demain samedi. Cette nouvelle infrastructure routière doit contribuer à améliorer la mobilité entre Tchadiaï et Kaolack, tout en facilitant le transport des personnes et des marchandises dans cette partie du Sénégal. La Ligue sénégalaise de football professionnel tient son assemblée générale ordinaire demain samedi au stade Léopold Sédar Senghor de Dakar. La cérémonie d'ouverture sera présidée par le président de la Fédération sénégalaise de football, Abdoulaye Fall. Ababacar Ndiaye, le président de la Ligue sénégalaise de football professionnel, va superviser les travaux. Tout de suite, la version Wolof.
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0: Merci, il est 10 h sur les antennes de Radio Sénégal. Bonjour, voici un bulletin d'information à la mise en onde de Matar Sarr, Doroba et Ngagne Demba Diop.
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0: Le président de la République, Bassirou Diomaye Diakhar Faye, attendu à Tuaone aujourd'hui. C'est dans le cadre de sa traditionnelle visite de courtoisie effectuée auprès du Khalife général des Tidiane, Serigne Ababacar Si Mansour. C'est le ministre de l'Intérieur et de la Sécurité publique, Mahamadou Makhtar Cissé, qui l'a annoncé lors de sa réunion d'évaluation des préparatifs du Mauloud qui est prévue au soir du mardi prochain. L'État assure avoir pris toutes les mesures nécessaires pour un bon déroulement de la célébration de la naissance du sceau des prophètes Mohamed, paix et salut sur lui. 12 nouveaux cas confirmés de diphtérie à Saréa et à Kédougou, selon le directeur régional de la santé de Kédougou, Dr Ababacar Mbaye. Les patients sont âgés entre 4 et 13 ans. 202 cas contacts identifiés. Dr Mbaye appelle à plus de vigilance et invite les parents à respecter le calendrier national de vaccination. Les autorités restent mobilisées pour limiter la propagation de la maladie. Kédougou, nous retrouvons Mama Siga Diouf.
3: L'épidémie diphtérique sévit dans la région de Kédougou. 12 nouveaux cas ont été confirmés dans les districts sanitaires de Saréa et de Kédougou. Dr Ababacar Mbaye, directeur régional de la santé sortant.
4: Nous avons eu au total 12 cas confirmés. À part égale, hein, le district de Saraya a 6 cas sur les 12 et les 6 autres cas sont survenus au niveau du département de Kédougou. Et pour un sexe ratio, 6 garçons et 6 filles, avec un âge médian, avec un minimum de 4 ans et un maximum de 13 ans. Ces cas confirmés ont entraîné quand même 202 contacts.
3: Cependant, le traitement préventif des personnes contacts des nouveaux cas confirmés se poursuit, ainsi que la recherche active des enfants 0-12. Docteur Ababacar Mbaye.
4: Et actuellement, ces contacts reçoivent un traitement préventif, une antibiothérapie qui permet de traiter la maladie sans qu'il y ait des complications. Et parallèlement à cette surveillance épidémique, on prend en charge les malades et les contacts, mais aussi les enfants qui sont ressortis du recensement, qui sont considérés comme des zéro doses, c'est-à-dire qui n'ont pas pris une dose de ce vaccin qui les protège contre la diphtérie. Ce sont ces enfants-là qu'on a vaccinés, de même que les enfants sous-vaccinés, parce qu'il faut alors au moins avoir 3 doses de vaccin pour être couvert.
3: Il faut noter que 2 décès liés à l'épidémie de la diphtérie ont été enregistrés dans la région de Kédougou. Mama Siga Diouf, Kédougou Radio Sénégal.
0: Notez également que l'autoroute à péage Tchadiaï-Kaolack sera officiellement ouverte à la circulation demain samedi. Cette nouvelle infrastructure routière doit contribuer à améliorer la mobilité entre Tchadiaï et Kaolack, tout en facilitant le transport des personnes et des marchandises dans cette partie du Sénégal. Et dans la partie orientale du Sénégal, à Tambacounda précisément, au cours du premier semestre de 2026, la région a enregistré 368 accidents de la route, faisant 593 victimes, dont 20 morts. En cause, le comportement des conducteurs et la recrudescence des courses illégales de Moto Jakarta impliqués dans la quasi-totalité des drames. Le point avec Abraham Poulpouy.
5: Le bilan de ce premier semestre est glaçant, avec une réalité implacable sur le terrain. Les motos Jakarta représentent à elles plus de 9 interventions de secours sur 10. Capitaine Samba Haïk de la 61e compagnie d'incendie et de secours de Tambacounda.
6: Du 1er janvier jusqu'au 31 juillet, on a enregistré 368 accidents qui ont fait un total de 593 victimes. Les 573 sont vivantes et malheureusement, on a enregistré 20 décès. Les 346 ont impliqué des motos Jakarta. Donc, ce qui fait qu'ils constituent plus de 90% de nos interventions par rapport aux accidents.
5: Un phénomène inquiète particulièrement les secours, le développement des courses de vitesse illégale en pleine rue.
6: Ce qui se passe sur la RN1 entre le rond-point de la mairie et jusqu'à la sortie de Tamba, des gens se permettent de faire des courses de moto sur une route empruntée particulièrement par des véhicules gros porteurs.
5: Devant un tel bilan, l'association locale tire la sonnette d'alarme, pas question de fermer les yeux sur l'indiscipline de certains conducteurs. Nous avons rencontré le préfet et le commissaire de police. Ensemble, nous poursuivons la sensibilisation pour le changement des comportements. La police veut intervenir lors des courses, mais c'est trop dangereux. Désormais, c'est à nous, les acteurs du secteur, de prendre nos responsabilités. Nous allons identifier les auteurs de ces courses pour que cela cesse. Au-delà des appels au civisme, les populations réclament désormais des sanctions exemplaires et des contrôles de police renforcés pour estopper la loi de Jakarta avant que le bilan de la fin d'année ne devienne encore plus lourd. Abraham Paul Puitamba Kunda, Radio Sénégal.
0: Direction le PACA ou à Bambali précisément, Sadio Mané ne se contente plus de construire des infrastructures. Le double ballon d'or africain veut désormais créer des emplois avec un projet SM10 Agro d'un coût de près de 14 milliards francs CFA pour transformer l'arboriculture en véritable moteur de développement local. SM10 Agro a été présenté aux autorités administratives et territoriales en présence des habitants de la région de Sidiou qui se sont tous félicités d'une telle initiative. Abdoulaye Diallo signe la correspondance.
7: Après l'école, l'hôpital, la boulangerie, le stade et la station-service, le double ballon d'or africain continue d'investir dans sa commune natale de Bambali. Sadio Mané s'apprête à offrir à la jeunesse de Casamance de nouvelles opportunités d'emploi à travers un ambitieux projet de parc agro-industriel. Dadadia est le gouverneur de Sidiou.
8: Un projet extrêmement important pour la région de Sidiou. À terme, pour le projet de procéder à l'exportation de fruits, notamment de la mangue, mais également de procéder à sa transformation.
7: SM10 Agro, c'est plus de 1000 emplois directs attendus. Une perspective qui réjouit le maire de Bambali, Ibrahima Niaga Touré.
9: L'emploi des jeunes, c'est le poumon de ce projet. Parce que les garçons, ils sont étudiés, ils n'ont pas d'emploi. Si on a créé ce projet, ça va booster la commune, plus particulièrement la région et la Casamance même.
7: Porté entièrement par Sadio Mané, ce projet s'inscrit en parfaite adéquation avec l'agenda Sénégal 2050. Yatma Dey, directeur de la sauvegarde environnementale et sociale à l'APIX.
10: Ce projet est créé à la territorialisation de l'investissement parce qu'il s'agit de désengorger Dakar, Thiès. C'est extrêmement important parce que ça développe les régions, des ressources de la région.
7: D'un coût global de près de 14 milliards de francs CFA, SM10 Agro prévoit l'exploitation de plus de 500 hectares dans la commune de Bambali. Un projet qui ambitionne de faire de l'arboriculture, un véritable moteur d'emploi et de développement local. RTC Diou, Abdoulaye Diallo.
0: Et Abdoulaye Diallo, nous quittons le Sidiou donc pour le Ndiambour où des maternités rurales a installé sur l'étendue de Bandeng. C'est la trouvaille du maire Hassan Seck qui entend surtout aider les femmes en état de grossesse. Bandeng, une commune qui compte plus de 50 villages, elle se trouve dans l'arrondissement de Ndande, département de Kébémer, région de Louga. Là-bas, de nombreux habitants comme ceux de Tiarimbaor sont également confrontés à des problèmes d'eau et d'électricité, n'est-ce pas, Wouri Diallo?
11: Par ici, Tiarimbaor, eau, électricité, santé posent encore et toujours problème. C'est d'ailleurs le fils du calife, calife de ce village, trop attaché à la Mouridia qui plaide, Serigne Bassirou Mbake Imam. Tout comme Tiarimbaor, ils sont nombreux, les villages de Bandeng communes qui souhaitent en finir avec les soucis liés à santé, eau et électricité. Alors le maire s'engage, suscite espoir.
12: Parce que le maire n'a qu'un sacerdoce, c'est de satisfaire les besoins des populations. Promotion, développement économique et social des populations.
11: Surtout quand il insiste sur ce qu'il appelle maternité rurale, des maternités en cours d'installation dans des coins et recoins de cette vaste commune de Bandeng, selon lui, maire Hassan Seck.
12: En train de mettre en œuvre notre programme de réalisation de maternité rurale, de telle sorte que, quelles que soient les populations qui ont besoin des services de la santé, des services de proximité, elles ne fassent pas plus de 3 km sans vraiment arriver à un service où on a vraiment toutes les compétences pour donc satisfaire ces besoins. Mais alhamdulillah, bon, programme électrification rurale état, nous nous y attendons sans attendre un quelconque autre programme. L'homme en lui-même constitue 110% d'eau et donc a un besoin quotidien de l'eau. Le forage est réalisé. Il reste le château d'eau qui est déjà implanté.
11: Les habitants attendent. Radio Sénégal à Louga, Wouri Diallo.
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0: C'est avec Mansour Ba.
13: Gamou 2026, le chef de l'État attendu à Tivaouen. Aujourd'hui, l'information est dans le quotidien national. Le président de la République, Bassirou Diomaye Faye, est attendu aujourd'hui à Tivaouen pour sa traditionnelle visite de courtoisie au calife général des Tidianes avant le Maulid, prévu le 25 août 2026. L'annonce, selon mon confrère Souleymane Diamsi, a été faite par le ministre de l'Intérieur et de la Sécurité publique, Mohamedou Makhtar Cissé, mercredi 18 août 2026 lors de la réunion d'évaluation des engagements pris par les services de l'État à Tivaouane. Le chef de l'État, informe le Soleil, sera reçu par le calife général des Tidianes, Serigne Babacar Simansour, à Tivaouane, rappelle mon confrère, l'édition 2026 du Maulid commémorant la naissance du prophète Mohammed, paix et salut sur lui, est placée sous le thème « Ensemble, penser et agir par le verbe de l'unicité ». Cette édition, ajoute le journal, entend mettre l'accent sur la foi, la responsabilité individuelle et collective, la cohésion sociale, la paix et le bien commun. Forte pluie au Sénégal, la journée d'hier a été mouvementée. Les échos rapportent une journée marquée par des dégâts et une victime. De Dakar à Touba, en passant par Thiès, les fortes pluies, accompagnées de violentes rafales de vent, ont causé d'importants dégâts, chutes d'arbres, effondrements, installations électriques endommagées, inondations et pertes matérielles ont marqué cette journée d'hier particulièrement éprouvante. À Touba, informe les échos, un jeune homme a perdu la vie après une électrocution. La capitale n'a pas été épargnée. De fortes pluies ont provoqué des accumulations d'eau et rendu plusieurs axes difficiles à emprunter. Un pylône radio installé sur la terrasse d'un immeuble R+4 à la Médina s'est effondré sous l'effet des intempéries sans faire de victimes. La région de Thiès a également été durement touchée. Au CM et l'Hache Malixi, un imposant caïcédra s'est effondré sur deux salles de classe, arrachant les toitures et provoquant d'importants dégâts. Une candidate au CREM a été blessée et évacuée à l'hôpital. Des dégâts matériels chiffrés à près d'un milliard de francs CFA par Ousseynou Massérine Gueye, responsable de la communication de la mairie de Thiès. Sport, football pour finir. Où jouera l'international sénégalais Bambadien la saison prochaine? Une question toujours sans réponse selon le quotidien national. Bambadien, selon le journal, vit un mercato fait de rebondissements et de montagnes russes. Après un transfert avorté en Turquie ces dernières heures, il était finalement question d'un départ du côté de la Lazio de Rome en Italie et la presse locale annonçait même une opération bouclée. Le joueur a bien passé sa visite médicale. Mais d'après Sky Sport Italia, le deal a capoté derrière. L'attaquant est arrivé mercredi au soir, mais après la première visite médicale, les conditions ne sont plus réunies pour poursuivre l'aventure avec le joueur, écrit le média italien qui parle d'une décision quasi définitive.
0: Merci à Mansour Ba, c'est la fin de ce bulletin d'information. Merci à l'équipe technique Matar Sarr, Ngagne Demba Diop, Doroba, CDM, Sedina Sow, production Amadou Ndiaye, coordination LH Pamalek Ndaw, Elisabeth Agnessar. Merci de nous avoir écoutés. Dans un instant, la version Wolof avec Sidna Lindiop.

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Tiwaron perpétue une tradition de plus de 100 ans, la célébration de la naissance du prophète de l'islam, le Maulid An-Nabi. La cité de El Hadj Malik VI s'apprête à accueillir ses hôtes dans le respect strict du sens de l'événement. Et depuis toujours, Radio Sénégal mobilise ses équipes pour une couverture complète de l'événement. Vivez le Maulid 2026 sur nos antennes.

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2: Il est 11h sur Radio Sénégal, tout de suite les brèves.
3: Adi Fatou Barry.
2: À la technique Pape Matar Sarr, bienvenue à tous. Gammo de Tivawan, édition 2026. Le chef de l'État, Bassirou Diomaye Diakhar Faye, attendu d'un moment à l'autre à Tivawan. C'est dans le cadre de sa traditionnelle visite de courtoisie effectuée auprès du Khalife général des Tidjane, Serigne Babacar Si Mansour. Le ministre de l'Intérieur et de la Sécurité publique, Mohamedou Martar Cissé, avait annoncé que l'État avait pris toutes les mesures nécessaires pour un bon déroulement de la du Gammo, donc, qui célèbre la naissance du sceau des prophètes Mohamed, paix et salut sur lui, Gammo, qui sera célébré mardi prochain. Cette visite du chef de l'État est à suivre en direct sur nos antennes avec nos équipes déployées dans la cité bénie. 12 nouveaux cas confirmés de diphtérie à Saraya et à Kédougou, selon le directeur régional de la santé de Kédougou, Dr Ababakar Mbaye. Les patients sont âgés entre 4 et 13 ans. 202 cas contacts ont été identifiés. Et puis l'autoroute à péage Tchadjaï-Kaolack sera officiellement ouverte à la circulation demain samedi. Cette nouvelle infrastructure routière doit contribuer à améliorer la mobilité entre Tchadjaï et Kaolack tout en facilitant les échanges et ainsi que le transport des personnes dans cette partie du Sénégal. C'est tout pour ces brèves. Le Wolof tout de suite.
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3: Adi Fatou Barry.
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7: T-shirt ou tenue traditionnelle floquée Koskas, identifiée à des centaines de mètres, jeunes garçons et dames rivalisent d'ardeur pour garder l'esplanade des mosquées propres en ces derniers jours du bourg. Quelques heures seulement après la forte pluie qui s'est abattue sur la ville sainte de Tivavan, une opération de nettoiement de plus est organisée par le Koskas, le comité d'organisation auprès du Khalif Ababacar Sy. Babacar Thiaou est un des responsables.
8: Nous sommes là depuis ce matin pour nettoyer la mosquée Serigne Babacar Sy et les environs. On va aussi mettre de l'eau pour rincer les carreaux et enlever la poussière avant de se déplacer vers la rue et l'amphithéâtre. C'est vrai qu'on a comme mission d'enlever les ordures, mais on met le paquet pour rendre.
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Tivaouane perpétue une tradition de plus de 100 ans, la célébration de la naissance du prophète de l'islam, le Maulid An-Nabi.

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1: Radio Sénégal 92.5 FM, vous êtes sur l'ensemble du réseau à quelques deux minutes du 13h, heure à laquelle vous retrouverez Adi Fatou Barry pour les informations de la mi-journée. Mais avant ça, un avis de décès qui vient de nous parvenir. Professeur Abdourahmane Bad Sen, directeur de l'aménagement du territoire, fils du défunt. Mam Nimnyan Sen, fille du défunt. Mam Ginyan Sen, fille du défunt. Fatou Sen, fille du défunt. Babacar Sen, fils du défunt. Aminata Tog Sen, fille du défunt. Famille Kourmak Sen à Diaganyao. Samba Sen et famille à Diaganyao. Diomaye Sen et famille à Mbour. Wali Nying et famille à Kaolack. Boubacar Tiaou et famille à Dakar. Niadjar Sen et famille à Castor Dakar. Ngor Sen et famille à Dakar. Demba Sen et famille à Dakar. Ablaï Sen et famille à Dakar. Ngari Faye et famille à Dakar. Lamine Diouf et famille à Diaganyao. Gour Ndong et famille à Thiès. Abdoulaye Sakou Faye et famille à Kaolack. Commissaire Dembatine et famille à Dakar. La famille Omar Mbot Faye à Diaganyao. On le regrette la profonde douleur de vous faire part du décès de feu Demba Sen, instituteur à la retraite, ancien directeur de l'école Sébi Ponti, ancien secrétaire général du CIM de Diaganyao. Décès survenu ce 19 août 2021. À Dakar. L'enterrement a eu lieu le même jour à Diaganyao. Les condoléances sont reçues à Diaganyao. La cérémonie religieuse du troisième jour est prévue ce samedi 22 août 2026 à Diaganyao. Paix à son âme et que la terre lui soit légère. Nos sincères condoléances à notre confrère Ousmane Garifaye. Dans quelques instants, le 13h.

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0: À la une, en route pour le Gamou de Tivaouane, édition 2026, la cité de Maodo, prise d'assaut par les fidèles à quelques 4 jours de l'événement. Le chef de l'État et sa délégation ont effectué leur ziara ce vendredi auprès du calife général des Tidjanes. Nous retrouverons Ramatou Laissar pour le journal du Gamou. Pèlerinage au lieu saint de la chrétienté, Rome accueille les fidèles venus des 4 coins du monde, y compris la délégation sénégalaise avec ses 350 pèlerins. Et puis Sadio Mané, après le social, le business, l'international sénégalais lance un projet agro-industriel d'un coût de 14 milliards francs CFA dans son Sédou natal. La page sport avec El Hadj Tondakh Ndiaye. Et la revue de presse de Mansour Ba complète ce 13h à la technique Babma Tarsar.
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0: prend la direction de Tivawan pour le journal du Gamou et c'est une présentation de Ramatou Laissar.
1: Bonjour Hadji Fatou Barry, bienvenue à toutes et à tous dans la ville sainte de Seyd El Hadj Malik Sy.

0: 124e édition du GAMO annuel de Tivaouan. Après le balai de certains ministres du gouvernement, c'est au tour du chef de l'État d'être l'hôte du rallye général des Tidiane, Serigne Babacar Sy Mansour. Les deux autorités se sont rencontrées au domicile de Sornaï de Sidabar. Nous serons en direct dans ce journal avec notre confrère Pape Mamadou Ndao sur place. Respect des lieux de cultes et autres comportements, le comité scientifique élabore une charte du domaine de la Hadra. Quel enseignement peut-on en tirer? Éléments de réponse avec Abdoulaziz Diop, membre du dit comité. Le COSCAS à pied d'œuvre pour une cité religieuse propre. Les membres ne lésinent pas sur les moyens, bravant chaleur et soif pour rendre attrayante la cité de Maudo. À suivre le reportage de Pape Mamadou Ndao, Tivaouan, bien fourni en oignons, pommes de terre et viande de volaille. Producteurs et aviculteurs rassurent, les plats seront bien garnis. Éléments à suivre avec Aminata Diye et Khadiyoum qui mettront un terme à cette édition mise en onde par Amadou Nicolas Thiam et Souley Barré. Je vous l'annonçais en titre, le chef de l'État, Bassirou Diomaye Diakhar Faye, est l'hôte de la ville de Tivaouane. Le président de la République s'est entretenu avec le khalife général de Tidiane, Serigne Babacar Sy Mansour. Ils se sont rencontrés au domicile de Sorna Aïda Sidabar, où nous retrouvons Pape Mamadou Ndao. Bonjour, Pape Mamadou.
1: Bonjour, Ramatoulaye Tar.
0: Les autorités se sont rencontrées. Que peut-on retenir de ces échanges?
1: Effectivement, c'est à 11h05 exactement que le chef de l'État, Bassirou Diomaye Diakhar Faye, est arrivé au domicile de Sorna Aïda Sy, au quartier Cher, Ahmed Tidiane Sy, pour rencontrer le 7e Khalife général des Tidiane, Serigne Babacar Sy Mansour. Une forte délégation a reçu le chef de l'État sur place. Et parmi les nombreux échanges, on peut retenir que pour le chef de l'État, ce fut un plaisir pour lui d'être là comme les deux dernières précédentes éditions. Le chef de l'État aussi a rendu grâce à Sidi Hadj Malik Sy, qui, selon lui, a accompli beaucoup de travail. Et son legs, qui est très très important, doit être copié, mais aussi doit être sauvegardé. Le chef de l'État s'est félicité du thème de ce GAMO, unité et unicité, plus le tawhid. C'est pour raffermir les liens entre les Sénégalais, ce qui pourrait apaiser le climat social. Nous retenons aussi que, selon le chef de l'État, c'est un devoir d'être ensemble, d'être solidaire, mais aussi de suivre les conseils et les recommandations du Khalife général des Tidiane. On note aussi que l'assainissement et les branchements sociaux ont été au cœur des débats parce que l'État a mis les moyens pour permettre à Tivaouane d'éviter les inondations. Un important investissement a été fait. Les travaux vont se poursuivre. Le chef de l'État en a profité pour échanger avec le Khalife général des Tidiane. Actuellement, on retient que le chef de l'État est au niveau de la mosquée Serigne Babacar Sy depuis 12h53 minutes exactement, et à 12h30 il était au niveau du Zahir Sidi Hadj Malik Sy pour prier, mais aussi pour se recueillir sur ses tombes de ses saints hommes. À noter que le Khalife général de Tidiane lui aussi en a profité pour demander au chef de l'État, dans leur échange, d'être flexible, de pouvoir gérer toutes les situations possibles, parce que tout simplement c'est son magistère qui l'impose et qui il est obligé de gérer toutes les situations pour pouvoir être devant de la situation et maîtriser très bien la situation. Donc tout à l'heure, on a annoncé que le président de la République devrait se rendre au Salon du Livre. Maintenant, il est au niveau du mosquée Serigne Babacar Sy. On suivra de très près si finalement le chef de l'État va attendre la prière d'abord avant de se rendre au salon, ou tout simplement il va sortir pour aller au salon et revenir pour prier. Donc, Ramatoulaye Tar, nous retenons que pour le moment, ce sont les points chauds de cette visite du chef de l'État.
0: Merci beaucoup, Pape Mamadou Ndao. Comme vous l'avez entendu, le chef de l'État, Bassirou Diomaye Diakhar Faye, est actuellement à la mosquée Sidi Ababacar Sy pour prendre part à la prière du vendredi. Nous restons avec vous, Pape Mamadou Ndao, le chef de l'État en visite à Tivaouane, à quelques jours de la célébration de la naissance du prophète, paix et salut sur lui. Bassirou Diomaye Faye a profité de cette occasion pour magnifier la pertinence du thème choisi par le Khalife général des Tidiane pour ce GAMO. Le chef de l'État compte également vérifier si les instructions qu'il avait données ont été matérialisées, tout en déclarant être à l'écoute des autorités religieuses. Ces propos ont été recueillis par vous, Pape Mamadou Ndao.
2: ko andi wat unité ak unicité bolé ko li di taw.
3: Le choix de votre thème pour cette édition du Gamou 2026 renvoie au renouvellement de la foi et à la cohésion sociale. Nous croyons, nous devons savoir que nous avons un destin commun, malgré nos diverses origines. Tout ce que nous faisons doit avoir comme objectif l'unité. Je suis également ici pour écouter les consignes, des recommandations, mais surtout m'enquérir des instructions que j'avais données au ministre pour qu'il mette les bouchées doubles dans certains secteurs. Je vais prendre l'avis des autorités religieuses, mais également constater par moi-même. J'ai reçu les rapports des ministres de l'Intérieur et de celui de l'Hydraulique et de l'Assainissement. Il y a un travail remarquable qui a été fait sur l'approvisionnement en eau et les branchements sociaux. Plus de 4000 ont été effectués. Nous avons ajouté le même nombre entre 2024 et maintenant. Pour cette année, nous en avons ajouté 2000. Nous avons également construit des forages et fait des travaux d'assainissement. Ces travaux, après discussion avec les autorités, ont dépassé le budget prévisionnel.
0: C'était les propos du chef de l'État, Bassirou Diomaye Diakhafaye, à l'occasion du Gamou de Tivaouane 2026. Le comité scientifique a élaboré une charte du domaine de la Hadra, une initiative destinée à rappeler aux fidèles l'importance du respect des lieux de culte, mais aussi des attitudes et comportements qui incarnent les valeurs et la bonne conduite du talibé. Plus de précisions avec Abdoulaziz Diop, membre du comité scientifique du Gamou de Tivaouane. Il est joint au téléphone par Adia Fatoussar.
4: Par rapport au comportement. Nous avons même élaboré une charte du domaine de la Hadara récemment, et cette charte sera vulgarisée durant le Gamou. Cette charte ne dit, elle n'est pas coercitive. Elle s'est juste inviter les gens dans le cadre d'une approche d'appropriation, de vulgarisation, pour éviter tous les comportements pervers, surtout dans le périmètre affectif ou spirituel. Il y a aujourd'hui à plus de 90 quartiers. Il y a un quartier nodal, le centre de gravité, c'est le quartier Mam El Hadj Malik, où est installé Mam El Hadj Malik, sa grande mosquée, où le Khalifa aussi implanté. Cette partie de la ville, parce que comme c'est des maisons de Dieu, c'est sacré, donc il nécessite des comportements à l'endroit des jeunes, avec cet engouement aujourd'hui des jeunes, et il y a beaucoup de sens interdit, il n'y a pas de panneau de signalisation, malheureusement. Quand on parle de panneau de signalisation, c'est visuel. Et donc c'est pour inciter les gens à avoir des comportements en tant que bons musulmans, autour de ce périmètre affectif et spirituel, c'est le quartier Mam El Hadj Malik. Éviter tout ce qui est comportement, habits malveillants, propos malveillants, tout ce qui est attitude perverse dans cet endroit vraiment sacré. Et c'est ce qui invite, c'est pas coercitif, on n'a pas une police des mœurs, elle est disponible à chaque. Elle a été approuvée par les différentes autorités, validée par le conseil municipal et le préfet. Donc c'est une charte de bonne conduite, surtout dans ce périmètre du domaine de la Hadara.
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0: Parlons à présent du COSCAS, le comité d'organisation au service du Khalifa Aboubakar Sy, déjà en action. Les différentes commissions ont pris les devants pour une bonne organisation du Gamou. À 5 jours de l'événement religieux, les membres ont investi le terrain. Pape Mamadou Ndao nous en dit plus.
6: T-shirt ou tenue traditionnelle floquée COSCAS, identifiée à des centaines de mètres, jeunes garçons et dames rivalisent d'ardeur pour garder l'esplanade des mosquées propres en ces derniers jours du bourg. Quelques heures seulement après la forte pluie qui s'est abattue sur la ville sainte de Tivaouane, une opération de nettoiement de plus est organisée par le COSCAS, le comité d'organisation auprès du Khalifa Aboubakar Sy. Babacar Tchaou est un des responsables.
7: On fait du nettoyer pour le Wadjal.
8: Nous sommes là depuis ce matin pour nettoyer la mosquée Serigne Aboubakar Sy et les environs. On va aussi mettre de l'eau pour rincer les carreaux et enlever la poussière avant de se déplacer vers la rue et l'amphithéâtre. C'est vrai qu'on a comme mission d'enlever les ordures, mais on met le parquet pour rendre ce lieu accueillant afin de mettre les pèlerins à l'aise. Et avec la pluie, ce n'est pas toujours évident.
6: Se dit honoré de servir la Hadra.
8: Je suis un élément de COSCAS depuis 2022. Nous sommes là pour faire le tarbia et nous en sommes fiers. Il y a plusieurs commissions, mais nous sommes dans la commission ordre. Donc c'est à nous de bien préparer cet espace et nous le faisons avec beaucoup de plaisir.
6: Pour le moment, la section accueil est de plein pied dans l'organisation afin de permettre aux millions de talibés qui convergent vers la cité de Maoudo d'être dans les meilleures conditions pour effectuer leur pèlerinage.
0: Et puis parlons de ce vent de fraîcheur qui souffle dans la maison des hôtes depuis quelques jours. Le COSCAS, comité d'organisation au service du RALIF, a reçu un don de plus de 100 climatiseurs. Certains sont installés dans la grande salle de conférence où les invités étaient exposés à la chaleur. On écoute le président du COSCAS, Mame Ousmane Samb, au micro de Radio.
9: Vous avez vu le complexe Mansour, on a eu des difficultés dans la climatisation. La maison des hôtes est fonctionnelle depuis 2014, mais avec le temps, certains appareils sont tombés en panne. Heureusement, par l'entremise de Pape Abdoumane, le ministre Balla Moussa Fofana nous a offert 108 climatisations. Nous les avons installées. Ainsi, la climatisation sera renforcée à la grande salle Sidi Hadj Malick Sy. C'est un soulagement, car les invités étouffaient à cause de la chaleur.
0: Direction à présent le marché à quelques jours de la célébration du Mauloud de Tivaouane. Le marché est bien approvisionné en oignons et en pommes de terre avec des prix stables. Le sac d'oignons se vend autour de 8000 francs et celui de la pomme de terre à 9500 francs et c'est de la production locale. Les autres denrées de première nécessité également sont en quantité suffisante pour l'événement. Le ministre du Commerce, Seringuey Diop, a fait le constat dans ce reportage de Aminata Diaye.
10: L'afflux des milliers de pèlerins pour le Gamou exige une disponibilité massive des denrées de première consommation. À Tiaouane, pour s'enquérir de l'approvisionnement dans les grands marchés, le ministre de l'Industrie et du Commerce se félicite des stocks largement suffisants. Docteur Seringuey Diop.
11: Nous avons visité trois commerces, trois grands importateurs, trois grands distributeurs. Et le premier constat, c'est au niveau de l'oignon, par exemple, qui est l'une des denrées les plus consommées. Les quantités sont suffisantes.
10: Pour l'oignon et la pomme de terre, c'est la production locale qui va couvrir tous les besoins du marché cette année. Docteur Seringuey Diop.
11: J'ai vu de l'oignon venu de la zone des Niaï, de la zone de Potou, de tout le Sénégal pratiquement. Mais le deuxième produit le plus important, c'est la pomme de terre, comme vous le savez. Là aussi, même chose, nous avons vu sur le marché à la fois des produits venant de Mban, donc de la vallée, en quantité suffisante.
10: Le ministre Seringuey Diop se dit également rassuré de la tendance des prix jugés stable jusque-là.
11: Et les prix sont aux alentours de 8500 francs et je crois que par rapport aux années passées, c'est un grand effort qui a été fourni par les maraîchers pour stocker avec le froid. Et ce stockage froid est extrêmement important pour l'approvisionnement régulier du marché. Différentes variétés de pommes de terre, là aussi les prix que j'ai vus sont rassurants. On est aux alentours de 9500 et ces prix sont également très abordables.
10: Toutefois, il appelle les commerçants et les consommateurs à la vigilance sur les produits impropres à la consommation dans le circuit de distribution. Aminata Diaye, RTS.
0: Aminata Diaye, Tivaouane est bien fourni aussi en poulet comme en pommes de terre et oignons, comme vous venez de le dire. Pour ce Gamou, les agriculteurs ont mis en place plusieurs millions de sujets. Dans la cité religieuse, le Gamou constitue une véritable aubaine pour ces agriculteurs. Ils effectuent leurs plus grosses ventes durant la période, nous dit Radium.
12: Des poulets, il y en aura plus que assez pour le Gamou de Tivaouane. Les agriculteurs ont mis en place plus de 4 millions de sujets, un investissement important pour couvrir tous les événements religieux. Fallou Samb, président de l'AVIS, l'association des agriculteurs du Sénégal.
13: Après un bon programme de mise en place pour répondre correctement à la demande générale, surtout pour le Gamou 2026, la mise en place est estimée presque à 4 millions de poussins. Cela déjà montre qu'on ne peut pas parler de pénurie, donc il y aura assez de poulets disponibles pour cette fête de Gamou.
12: Cheikh Gadiaga fait partie des premiers agriculteurs de Tivaouane. À lui seul, il écoulait 1500 sujets. Aujourd'hui, son nombre a été considérablement revu à la hausse.
14: Vous savez, je fais partie des premiers agriculteurs de Tivaouane. À l'époque, je pouvais vendre jusqu'à 1500 voire 2000 sujets pour l'événement. Aujourd'hui, on a dépassé ce nombre. On est à plus de 100 000 poulets pour le Gamou, car il y a beaucoup de jeunes qui s'activent dans ce secteur.
12: Le Gamou pique de business pour les agriculteurs de Tivaouane. Certains réalisent leur plus grosse vente durant cet événement religieux.

0: Et c'est avec ce reportage de Khadiyoum que se referme les volets de ce journal du Gamou. Merci à toute l'équipe qui m'a accompagné pour la réalisation de ce journal du Gamou sous la houlette de Khalil Narfal, Aminata Dieye, Khadiyoum, Pape Mamadou Ndao, production montage Marianne Gaïmal, technique Amadou Nicolas Thiam, Souley Barry, logistique Mamadou Barry, Dame Fall Ndiaye. Rendez-vous cet après-midi, mais en attendant, à vous l'antenne, Adji Fatou Barry.
1: Merci à vous, Ramatou Laïssa. Rendez-vous est donc pris pour les éditions du soir dans la dynamique de la célébration de la naissance du sceau des prophètes Mohammed, paix et salut sur lui. Sachez qu'à Medina Bay, le gouverneur de Kaolack a présidé une réunion d'évaluation consacrée aux préparatifs du Gamou international de Medina Bay. Sur les engagements pris par l'État, le taux d'exécution est jugé satisfaisant par le gouverneur Guédjouf, que nous écoutons avec El Hajgan.
2: Au sortir de cette réunion d'évaluation, nous avons constaté que beaucoup de points qui ont été de sollicitations qui ont été soulevées par le comité d'organisation ont connu un début d'exécution assez satisfaisant. Si on faisait l'évaluation en termes de chiffres, on pourrait dire qu'on est à 95 voire plus pour cent de réalisation des engagements que l'État avait pris lors de la réunion du comité régional de développement tenue par le gouverneur le 1er juillet 2026. Donc globalement, les préparatifs vont très bien. Donc le comité d'organisation est en contact permanent avec les services de l'État qui sont sur le terrain pour prendre en charge les préoccupations qui ont été soulevées. Dans le domaine de la sécurité, toutes les dispositions sont prises pour assurer la sécurisation des personnes et des biens. Dans le domaine de l'électricité, de l'eau, de l'assainissement, de la mobilité, les dispositions sont en train d'être prises pour véritablement prendre en charge les préoccupations et faciliter la mobilité des personnes et des véhicules pour également assurer un cadre de vie qui permet aux pèlerins de venir et de vivre leur foi en toute quiétude.
1: Et c'est parti pour l'édition 2026 du pèlerinage au lieu saint de la chrétienté. Les 350 pèlerins sénégalais sont bien arrivés à Rome ce matin pour un périple religieux de 21 jours. Après 6 heures de vol, nous retrouvons notre envoyé spécial, Benoît Badjan.
3: Rome, première étape du pèlerinage 2026 au lieu saint de la chrétienté. Les 350 pèlerins sénégalais comblés entament leur démarche de foi par la ville éternelle.
4: Madeleine Annie Diandaï Sané, comblée d'être de ce voyage. Nous avons beaucoup apprécié la manière professionnelle dont l'encadrement s'est chargé de nous.
5: Rockstar de la paroisse Saint-Paul de Grand-Yoff. Je suis très heureux de faire ce pèlerinage édition 2026 avec comme thème de justice et de paix. Le voyage peut bien passer dans la norme. Là, je confie au Seigneur toutes les personnes qui sont là pour le bon déroulement du pèlerinage. Qui a demain débuté, on espère qu'il se poursuivra jusqu'à la fin.
3: À leur accueil, Ngor Ndiaye, ambassadeur du Sénégal en Italie, et Isidore Marcel Sen, ambassadeur du Sénégal près le Saint-Siège.
6: C'est une joie en tant que représentant du chef de l'État ici au Vatican. Nous vous souhaitons la bienvenue et on espère que votre séjour ici à Rome se déroulera très bien. Pèlerin de justice et de paix, c'est déjà une thématique où vous serez des messagers justement de cette paix. Et nous, on sera chargé de vous accompagner pour cette étape, mais aussi on va essayer de vous faciliter les autres étapes.
7: C'est toujours un plaisir de voir des compatriotes venir accomplir un acte de foi aussi important. Donc nous sommes ravis de les accueillir et nous prions pour que leur séjour en Italie se passe très bien et pour que leurs prières soient acceptées.
3: À Rome, les pèlerins de justice et de paix visiteront entre autres les basiliques Saint-Pierre, Saint-Paul hors les murs, Sainte-Marie Majeure, les catacombes de Saint-Sébastien avant d'assister à l'audience papale du 26 août à la place Saint-Pierre. Benoît Badjan à Rome pour Radio Sénégal.
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1: 13 heures passées de 21 minutes depuis sa réapparition en juillet dernier à Kédougou, la maladie de diphtérie continue sa progression. Au moins 12 cas ont été confirmés depuis, plus de 200 cas contacts suivis. Les districts sanitaires de Kédougou et Saraya restent les seuls à être touchés à l'heure actuelle. Mama Sigadjouf.
9: L'épidémie diphtérique sévit dans la région de Kédougou. 12 nouveaux cas ont été confirmés dans les districts sanitaires de Saraya et de Kédougou. Docteur Ababacar Mbaye, directeur régional de la santé sortant.
10: Nous avons eu au total 12 cas confirmés à part égale. Hein, le district de Saraya a 6 cas sur les 12 et les 6 autres cas sont survenus au niveau du département de Kédougou. Et pour un sexe ratio, 6 garçons et 6 filles, avec un âge médian, avec un minimum de 4 ans et un maximum de 13 ans. Ces cas confirmés ont entraîné quand même 202 contacts.
9: Cependant, le traitement préventif des personnes contact des nouveaux cas confirmés se poursuit, ainsi que la recherche active des enfants 0-12. Docteur Ababacar Mbaye.
10: Et actuellement, ces contacts reçoivent un traitement préventif, une antibiothérapie qui permet de traiter la maladie sans qu'il y ait des complications. Et parallèlement à cette surveillance épidémique, on prend en charge les malades et les contacts, mais aussi les enfants qui sont ressortis du recensement, qui sont considérés comme des zéro doses, c'est-à-dire qui n'ont pas pris une dose de ce vaccin qui les protège contre la diphtérie. Ce sont ces enfants-là qu'on a vaccinés, de même que les enfants sous-vaccinés, parce qu'il faut alors au moins avoir 3 doses de vaccin pour être couvert.
9: Il faut noter que 2 décès liés à l'épidémie de la diphtérie ont été enregistré dans la région de Kédougou. Mama Sigadjouf, Kédougou Radio Sénégal.
1: Et c'était dans les titres Sadio Mané qui fait encore parler de lui chez lui à Bombali. L'international sénégalais s'investit dans le business en lançant le projet de parc agro-industriel. Les détails avec Abdoulaye Diallo.
11: Après l'école, l'hôpital, la boulangerie, le stade et la station-service, le double ballon d'or africain continue d'investir dans sa commune natale de Bambali. Sadio Mané s'apprête à offrir à la jeunesse de Casamance de nouvelles opportunités d'emploi à travers un ambitieux projet de parc agro-industriel. Dia est le gouverneur de Sédiou.
12: Un projet extrêmement important pour la région de Sédiou. À terme, pour le projet de procéder à l'exportation de fruits, notamment de la mangue, mais également de procéder à sa transformation.
11: SM10 Agro, c'est plus de 1000 emplois directs attendus. Une perspective qui réjouit le maire de Bambali, Ibrahim Niaga Touré.
13: L'emploi des jeunes, c'est le poumon de ce projet. Parce que les garçons, ils sont étudiés, ils n'ont pas d'emploi. Si on a créé ce projet, ça va booster la commune, plus particulièrement la région et la Casamance même.
11: Porté entièrement par Sadio Mané, ce projet s'inscrit en parfaite adéquation avec l'agenda Sénégal 2050. Yatma Dieye, directeur de la sauvegarde environnementale et sociale à l'APEX.
14: Ce projet est créé à la territorialisation de l'investissement parce qu'il s'agit de désengorger Dakar, Thiès. C'est extrêmement important parce que ça développe les régions, des ressources de la région.
11: D'un coût global de près de 14 milliards de francs CFA, SM10 Agro prévoit l'exploitation de plus de 500 hectares dans la commune de Bambali. Un projet qui ambitionne de faire de l'arboriculture un véritable moteur d'emploi et de développement local. RTC Diou, Abdoulaye Diallo.
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1: Bonjour.
15: Bonjour à vous, Adi Fatou
1: Baye. Et pour démarrer du football avec les dernières nouvelles du mercato des Sénégalais.
15: Oui, et on commence par Ismaïla Sarr. C'est vrai que lui, il a donné son accord pour rejoindre le club turc de Galatasaray. Et donc, Ismaïla Sarr, en tout cas, qui était très courtisé d'ailleurs par plusieurs clubs européens. À 28 ans, il faut dire que l'objectif, c'est surtout de jouer la Ligue des Champions. Il a fait l'objet de sollicitations tous azimuts de la part de certains clubs, alors qu'on

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3: 17h sur la radio de tout le Sénégal. Tout de suite, une synthèse de l'actualité.
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3: Ibrahima Fall est à la technique. Ouverture demain samedi de l'autoroute Tombour Fatick Kaolack. La cérémonie sera présidée par le chef de l'État, Bassirou Diomaye Faye, une mise en service qui intervient à quelques jours du Gamou et qui est expliquée par le ministère des Infrastructures et du ministère des Transports terrestres et aériens comme un besoin de permettre aux populations d'emprunter cette infrastructure à l'occasion de la célébration religieuse. Gamou de Tiwawan édition 2026, en prélude à l'événement, le chef de l'État a effectué ce vendredi sa traditionnelle visite de courtoisie auprès du Khalife général des Tidjans, Serigne Babacar Sy Mansour. Après leur entretien, le président de la République a effectué la prière du vendredi à la mosquée Serigne Babacar Sy, le Gamou, qui célèbre la naissance du sceau des prophètes Mohamed, paix et salut sur lui, est prévu mardi prochain. Le tribunal arbitral du sport TAS renvoie devant la commission de recours le dossier opposant la Fédération sénégalaise de football à Madi Touré. C'est dans l'affaire relative à l'élection présidentielle de la Fédération sénégalaise de football. Madi Touré avait alors saisi la commission de recours afin d'obtenir

0: accélération du processus électoral et l'organisation de nouvelles élections, évoquant notamment des irrégularités liées aux convocations, à la conduite des débats ainsi qu'au contrôle des votants et au dépouillement. Sur l'Inter Djibouti, la fédération de football éclaboussée par des accusations de corruption, accusée de favoritisme et de mauvaise gestion des fonds versés par la FIFA et ses partenaires, la fédération de football de Djibouti fait face à la colère des clubs locaux et à des démissions internes sur fond de comparaison avec le modèle réussi du Cap Vert. L'épidémie d'Ebola a déjà fait plus de 2500 morts en République démocratique du Congo et progresse de façon exponentielle, a alerté ce vendredi Julien Arnès, coordinateur principal d'Ebola pour les Nations Unies. Il précise que la moitié des décès étaient survenus au cours des 20 derniers jours et que la propagation dépasse la rapidité de la réponse. La maladie s'intensifie et s'étend plus vite que les efforts déployés dans toute la région, a souligné Julien Arnès. Gardez l'écoute, mesdames et messieurs, la version Wolof, c'est tout de suite.
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0: sur l'ensemble. Dave descend dans la pour la suspension. Plus de 300 sont en 6 pointés du doigt. À la présence clé ce 19.
1: L'info.
0: Technique hybride de protection de Matam. Ils ont l'encadrement sur soir à ce
2: point. Les mots de Matam pour dire non à Haroun Ndianor, Jean de Matam.
3: L'ordre communautaire. Parce que l'ASDR, c'est une gestion. Alors, quand on ne pourra pas s'y prendre, nous payons. C'est, voyons pas pourquoi à Dakar. Ne rencontrons pas ces problèmes-là.
2: Compte dur sur le temps.
0: L'une talatant la relation en cause illégale de moto avec Abraham.
4: Réalité, le plus de 9 à 61e.
5: Jusqu'au 31 juin, de 500 mois, on a enregistré 20 décès. Les 346 ont impliqué des motos Jakarta. Donc, ce qui fait que.
4: Un phénomène inquiète particulièrement les secours, le développement des courses. De...
5: Entre le rond-point de la mairie, est-ce que c'est une route empruntée
4: là, cela. Nous avons rencontré la sensibilité l'auteur du CC Course pour qu'il aussi ait des comptes avant que le bilan Abraham Paul
0: Pouy. Pouy et sanctions américaines nationales, ces pays, Nian et Abdoulaye Sey, premier substitut Brody, ancien substitut du procureur de l'État, membre de la CPI de Fair Bloc, résumé écrit.
6: Procureur est entre les cours, les nouvelles voilées d'Israël.
7: Mandat d'arrêt d'Eli Netanyahu pour des crimes. Veut se protéger du Conseil de sécurité.
8: Américain, spécialiste de la Cour à faire la justice pénale
7: interne. Quand elle est de l'ONU, devrait n'acheter en incendie. Une blocage, obéir.
8: Le gouvernement de Saint constitue un pilier essentiel.
0: Pour l'identité, comme ce matin, 6 heures de vol.
9: Première étape, 150 pèlerins éternels.
10: De sessionnel.
11: De faire une justice, la norme, le mois du pénal jusqu'à
9: Ali
11: et Izzy. Une joie en tout cas. Nouveau, c'est deux thématiques. J'ai de vous accompagner.
12: Venir accomplir et nous prions accepter.
9: À Rome, Pierre, Saint-Paul, hors les murs, si c'est à l'Ojbadia.
0: La route du Gam pour vous faire premier numéro.
13: Merci à tous. Amaïdia Rafaïd, à tête à Zim Mansou pour la stade. Ensemble, 24e éditeur, invité de journal. L'Oignon, 2h avec Culte. Je vous le dis, à l'autre du rapport, Bassirou Diomaye Rafaï, de saluer le rôle du guide religieux pour la stabilité du pays, le professeur Inbaba Karsi.
14: Avant le mort, le chef de l'État, une journée marathon qui a démarré à 11h05, a été reçue par le 7e Khalif général de Tidiane. Serigne, à l'entrée de la ville, les deux hommes ont beaucoup échangé devant les autorités religieuses étatiques. Une occasion pour son excellence, Bassirou Diomaye Rafaï, de rendre une fois de plus un vibrant hommage au sein de la Ouma islamique. Le chef de l'État s'est aussi félicité de la pertinence du thème de ce gamou qui met en avant l'unité pour le chercher une nation forte. Le président de la République se dit satisfait de l'état d'avancement des travaux d'assainissement et les nombreux branchements sociaux. En tant lui rappeler au chef de l'État que saint homme recommande au président de repos. Au-delà de cette visite de courtoisie qui vient Yahar Faïs, c'est du vendredi à la mosquée.
13: Saïs et Saïwan sont avec le de cette occasion générale des Tidjans ont également vérifié que la rampe être à l'écoute des autorités religieuses, ces propos sont recueillis par vous, Papa Maman Doudaw.
15: Le choix de votre thème pour cette édition, l'appel de la foi et à la cohésion sur un destin commun, malgré nos diverses origines. L'unité. Je suis également, mais surtout, pour la vie, j'ai reçu de l'assainissement en nous et les branchements sociaux. Plus de 4000 ont été effectués. Nous avons ajouté le même nombre entre 2020 et 2000. Nous avons également construit des forages et fait des travaux d'assainissement. Ces travaux, après discussion avec les autorités, ont dépassé le budget prévisionnel.
13: Les propos sont sur ce thème. Justement, le Khalif général de Tidiane place l'édition 2026 du Gassemble Pensée Cohésion et à la invité de cette
16: aronotice. Ce thème Tawhid a son heure. C'est que le Tawhid théologique, il doit devenir une force de rassemblement, de fraternité et de tension. Donc le kalima, c'est-à-dire le mot la ilaha illallah qui signifie il n'y a de divinité qu'Allah subhanahu wa ta'ala, cette parole que nous répétons quotidiennement nous enseigne aussi à relativiser tout ce qui n'est pas Dieu, c'est-à-dire le pouvoir, l'argent, le prestige, l'appartenance, l'ego. Si Dieu est quelconque pouvoir, Allah subhanahu wa ta'ala dit dans le

0: Allah, nous avons fait de vous des peuples et des tribus afin que vous arafou. Inna akramakum indallahi atqakum. Le prophète paix et salut sur lui aussi nous enseigne que celui qui croit à Allah subhanahu wa ta'ala, man kana yumin billahi bil akhir, de Cheikh Al-Hajj Malik, donne à cette réflexion une profondeur particulière.
1: 19h passé de 16 minutes à Kondjaka. Une première historique dans la vie des Darad Tivawan, le maire d'Mbadjopsi, long citation du Saint-Coran doté du prix Seydi El-Hajj Malik Sy. Il mettra en concurrence les meilleurs récitateurs des écoles coraniques de la ville sainte. À l'occasion du Gamou de Tivawan 2026, le comité scientifique a élaboré une charte du domaine de la Hadra, une initiative destinée à rappeler aux fidèles l'importance du respect des lieux de culte, mais aussi des attitudes et comportements de précision avec Abdouaziz Diop, membre du comité scientifique du Gamou de Tivawan. Il est joint au téléphone par Adja Fatoussar.
2: Par rapport au comportement, nous avons même élaboré une charte du domaine de la Hadara récemment, et cette charte sera vulgarisée durant le Gamou. Cette charte ne dit, elle n'est pas coercitive. Elle s'est juste inciter les gens dans le cadre d'une approche d'appropriation, de vulgarisation, pour éviter tous les comportements pervers, surtout dans le périmètre affectif et spirituel. Il y a aujourd'hui à plus de 46 cartes. Il y a un quartier nodal, le centre de gravité, c'est le quartier de l'Hadj Malik, où est installé dans l'Hadj Malik, sa grande mosquée, où le Khalif aussi est implanté. Cette partie de la ville, parce que comme c'est des maisons de jeunes, tangoumant aujourd'hui des jeunes et il y a beaucoup de sens interdit, il n'y a pas de panneau de signalisation, malheureusement. Quand on parle de panneau de signalisation, c'est du genre autour de ce périmètre affectif et spirituel, c'est le quartier de l'âge malé. Éviter tout ce qui est comportement, habit malveillant, propos malveillant, tout ce qui est attitude et perverse dans cet endroit, c'est un sacré. Donc c'est ce qui invite, c'est pas coercitif, on n'a pas une police de mort, elle est disponible à la charte, elle a été approuvée par les différentes autorités, validée par le conseil municipal et le préfet. Donc c'est une charte de bonne conduite, surtout dans ce périmètre du domaine de la Hadara.
1: À quelques jours de la célébration du Maulud al-Nabi à Tivawan, le marché est bien approvisionné en sac d'oignons se vend autour de 8000 francs CFA et le sac de pommes de terre à 9500 francs et c'est de la production locale. Les autres denrées de première consommation également sont en quantité suffisante pour l'événement religieux. Le ministre du Commerce, Serengay Diop, a fait le constat dans ce reportage de Aminata Djemo.
3: Exige une disponibilité massive des denrées de première consommation. À Tivawan, pour s'enquérir de l'approvisionnement dans les grands marchés, le ministre de l'Industrie et du Commerce, Serengay Diop.
4: Nous avons visité trois commerces, trois grands importateurs, trois grands distributeurs. Et le premier constat, c'est au niveau de l'oignon, par exemple, qui est l'une des denrées les plus consommées. Les quantités sont suffisantes.
3: Pour l'oignon et la pomme de terre, c'est la production locale.
4: J'ai vu de l'oignon venu de là. Mais le deuxième produit le plus important, c'est la pomme de terre, comme vous le savez. Là aussi, même chose, nous avons vu sur le marché de la vallée en quantité suffisante.
3: Le ministre Serengay Diop jugé stable jusque-là.
4: Et les prix sont aux alentours de 8500 francs et fournis par les maraîchers pour stocker avec le froid. Et ce stockage froid est extrêmement important. Pour que j'ai vu, ce prix sont également.
3: Consommateurs à la vigilance sur les produits. Aminata Diop, SRT.
1: On a bien approvisionné et en place constitue une vente.
3: À mout de temps dessus, les événements des avicultures
5: correctement disponibles pour
3: avicultures 500 sujets revus à la hausse.
6: Culteurs de Tivawan, sujets plus de 5000 poules
3: pour les plus grosses ventes.
1: Il referme les vlogs, m'a accompagné pour vos productions montage Marianne Gaïmal, technique Amadou Nicolas Tiam, Fatouniaï à vous l'antenne.
7: Un grand merci à vous, Ramatoulaye Sarr. Cher Joe Bonfal,
8: et pour le moment, que saisi après le football, le TAS, le dossier, là, dans le.
9: C'est une décision tribunal arbitral du sport renvoie l'affaire. La jury due à l'époque par les codes électoraux aurait dû être examinée. Transmis par la commission de recours de la Fédération sénégalaise de football, le TAS indique ne pas être en mesure de statuer directement sur la demande d'annulation du scrutin. Le tribunal précise sur les résultats de l'élection d'août 2025. Ce litige remonte à l'Assemblée générale élective marquée par l'élection d'Abdou Laïfal à la présidence de la Fédération sénégalaise de football. Madi Touré avait quitté la salle en cours de scrutin, dénonçant un défaut de transparence, des irrégularités dans les convocations ainsi que dans le contrôle des votants avant de contester officiellement le processus. La suite de la procédure revient donc à la commission de recours de la Fédération sénégalaise.

0: de football. Celle-ci, considérant du TAS, put rendre une nouvelle décision sur le...
1: La loi d'affaires à suivre. Donc, cherche Diop, la Guinée est prête pour...
2: Le Premier ministre Amadou Ouriba a officialisé donc ce jeudi la candidature de son pays pour les éditions 2032-2036 de la Coupe d'Afrique des Nations réunies à Conakry. Le gouvernement et les acteurs du sport assurent disposer d'un dossier solide, fruit d'un processus de préparation et d'analyse des différentes exigences liées à l'organisation d'une compétition continentale. Pour rappel, la CAN 2025, en juillet dernier, le président de la CAF, Patrice Motsepe, avait annoncé que l'instance continentale a officiellement lancé un appel de candidature pour l'attribution. Ça.
1: Coupe du monde 2026, la FIFA sanctionne lourdement l'Argentine.
2: Contre plusieurs joueurs et officiels, la suite de la bagarre générale qui a éclaté après la finale remportée par l'Espagne. Leandro Paredes, acteur majeur de la RIX Molina, reçoit aussi une sanction de 7 matchs. Thiago Almada, Gavi ainsi que Roberto Ayac, Argentine de 14 millions de francs CFA, sportifs à titre d'actif, incident à caractère discriminatoire et raciste.
1: Discriminatoire mondial 2020.
2: Du 7. L'entraînement à la Dakar Arena, Galepura ainsi Mohamed Geïr, les derniers. Le
1: JOJ
2: Yves entre en sportif se prépare encore des trous autour de cette médaille pour les reportages.
3: 10h20, Pinois, ils font avec déjà une passion. Ah. Parce que si ils sont entourés de pères émerveillés,
4: ils vont en même temps.
5: Leur musique freeze et fou.
3: Gagne le bas de critères.
6: Car sur 5 critères, faut m'envoyer, tu peux prendre au cours. Tu peux gagner les répétitions, attention.
3: De Dakar 2000 au Portugal.
2: Exactement, à 61 octobre.
1: Cher Job, mesdames, messieurs, a dit pas Malik Ndawali. Pas Malik Ndawali, Gassama. 21h30 pour le journal. Pour le français.
7: 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Tay, du responsable. Tu es de fait que nous n'avons pas de problème.
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0: صباح الهجر
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